et la bonne humeur, et de les accompagner au travail en essayant de leur faire oublier ce qu'ils pensaient être la médiocrité de la routine. Et donc, petit à petit, sur la radio aux États-Unis est apparue une nouvelle forme de DJ. Au cours des années 80, certains sont montés graduellement vers un petit peu plus de grossièreté ou de vulgarité, et s'apercevant au travers des sondages d'écoute que le public suivait, en tout cas une partie de celui-ci, ils se sont enhardis jusqu'à franchir le Rubicon. On leur a donné un nom, les « Shock Jocks ». Jocks pour disque jockey et choc comme choquant. Shock Jocks and Bad Jokes, c'est le thème de l'émission du jour. Bonjour et bienvenue sur les ondes américaines. C'est tout de suite et ça commence comme ça.

Dead Stick, c'était King Gizzard and the Lizard Wizard. Longtemps avant l'auto-proclamé roi de la radio, Howard Stern, et longtemps avant la multiplication de ses divers disciples radiophoniques aux États-Unis ou en France d'ailleurs, c'est peut-être à Philadelphie que la notion de shock joke est née, tout comme l'idée de faire des blagues de mauvais goût à l'antenne. Sans que son instigateur n'en ait eu réellement conscience d'ailleurs. Il s'appelait Steve Lyon, fils du propriétaire d'une radio à Philly, WDAS. Nous sommes en 1968 et face à une baisse de son audience, WDAS oriente sa programmation vers un rock et un folk plus underground. Steve Lyon a 28 ans et au milieu d'autres DJ plus âgés et plus talentueux, il tente de se faire une place. Avec la bénédiction de son père, il a carte blanche pour son émission de radio qu'il nomme assez malicieusement « My Father's Zone », le fils de mon père. En soi, c'est presque un totem d'immunité. Et il va pas s'en priver. Je vous raconte ça après Creedence Clearwater Revival.

0: Philadelphie 1969. Un an après son arrivée, Steve Leon a pris ses aises au micro de WDAS, la radio de son père. Et il est bien allumé.
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0: Les États-Unis, à cette époque, sont enfoncés jusqu'au cou dans la guerre du Vietnam. Et Steve Leon profite de son sauf-conduit parental pour régulièrement vomir le gouvernement et la guerre dans de longues diatribes entre deux disques. À Philadelphie, comme dans toutes les grandes villes américaines, les problèmes de drogue commencent aussi à faire tâche dans la société. Pour en prendre le contre-pied, Steve Leon annonce un jour à l'antenne les cours du jour pour la vente de cannabis dans les rues de Philadelphie. Un peu plus tard, la conscription des jeunes à appeler sous le drapeau se fait par une loterie et des dates de naissance sont tirées au sort. À l'antenne, Steve Leon annonce les numéros gagnants sur fond sonore d'armes automatiques. Et, la guerre s'amplifiant, les mouvements anti-guerre aussi, et les problèmes de drogue s'exportant au Vietnam, le gouvernement Nixon finit par recommander aux stations de radio d'éviter les diffusions de chansons qui font référence aux substances illicites. Et gare aux contrevenants qui pourraient perdre leur licence d'émettre. Steve Leon, lui, il s'en fout allègrement. Et il diffuse des titres blacklistés. Finalement, le 5 mars 1971, c'en est trop pour son père. Alors qu'il vient d'entendre un titre indésirable sur sa radio, un de plus, le père propriétaire débarque dans le studio, il arrache le bras de la platine, en direct, il passe une engueulade à son fils et il le vire une bonne fois pour toutes. Il vire aussi tous ceux qui travaillaient avec Steve. Et il décide que c'en sera fini de la folk rock underground. Il va se tourner vers la soul et le disco, bien moins dangereux politiquement.

0: Le disco vers lequel s'était tourné progressivement WDAS à Philadelphie a suscité au fil du temps pas mal de réactions plutôt exacerbées chez ses pourfendeurs. Parmi eux, les DJs d'une radio du Colorado, KBPI.
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0: Dans les années 70, le disco atteint son pic d'audience et ça ne plaît pas aux DJ de KBPI qui lui préfèrent le rock. Après tout, ils ont le droit. Alors ils s'unissent pour acheter des pages de publicité dans la presse locale. Ils invitent les auditeurs qui posséderaient bien malgré eux des disques de disco acquis dans un moment d'égarement. Ils les invitent à les apporter à la station, ces disques, pour assister en direct à leur destruction. Curieusement, il paraît que les auditeurs répondirent assez massivement à cet appel. Curieux même qu'ils aient eu autant de vinyles disco chez eux. Et donc, pendant quelques semaines, on entendit le bruit de 33 tours vinyles fracassés à l'antenne pendant que des titres de rock puissants contribuaient à cet exorcisme

0: La répulsion pour la musique disco des DJ de KBPI dans le Colorado était probablement un peu feinte, mais aussi sans doute plutôt liée à l'idée de faire un petit coup d'éclat local. Par contre, à la fin des années 70, celle d'un DJ de Chicago tenait plus de la haine que de la simple aversion. Ce DJ, c'était Steve Dahl, un type talentueux à l'antenne, mais sacrément caractériel. À Détroit, au début de sa carrière, il capitalise sur le succès de son émission pour demander une grosse augmentation de son salaire. Augmentation qui lui est refusée. Alors il claque la porte et il file vers Chicago sur WDAI, qui lui ouvre son antenne et son porte-monnaie. Nous sommes alors en 1978. Sur WDAI, pour ce grand fan de rock qu'est Steve Dahl, la nouvelle émission s'appelle Le Réveil Brutal.
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0: Manque de chance pour Steve Dahl, toujours fan exclusif de musique rock et ennemi avéré du disco. 10 mois après son arrivée sur WDAI, la radio change de format musical pour se mettre au disco. Et toute la journée, ça ressemble à ça.
3: With our countdown number 18 this week belongs to Earth, Wind and Fire and the Emotions.

0: Patrick Hernandez, Born to Be Alive, is number 17. Brings us to the 16th tune on WDAI's Chicago Disco Countdown. It's the Isley Brothers and A Disco Night.
1: Saturday Night Fever était sorti 2 ans plus tôt et le disco était très populaire sur les ondes et dans les boîtes de nuit. Mais Steve Dahl, qui détestait cette musique et tout ce qui s'y apparente, a fait savoir à l'antenne de manière un peu trop véhémente son aversion. Et donc, il fut viré de WDI. Mais le monsieur étant très caractériel et rancunier, il n'en est pas resté là. On voit ça après ça.

0: Saturday Night Fever, revisité par Dave Grohl et sa bande de Foo Fighters, renommée DG's, le temps d'un demi-album. 1979, Chicago. Steve Dahl, qui a claqué la porte, a retrouvé un micro sur WLUP. The Loop, une radio rock.
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0: Rancunier envers son ancien employeur, qu'il estime l'avoir trahi à peine 10 mois après son arrivée, en adoptant un format musical disco à l'antenne, alors que lui-même, Steve Dahl, n'aimait pas le disco et détestait copieusement la musique célébrée par le film Saturday Night Fever, sur The Loop, sa nouvelle radio, il s'en donne à cœur joie pour vomir à la fois le disco et WDAI qu'il avait viré 3 mois plus tôt. Il ne rate pas une occasion pour conspuer la radio en la renommant WDAI. Die pour mourir. Il va même jusqu'à enregistrer des parodies dans lesquelles il déverse sa morgue et quelques images pas très reluisantes sur le disco, ceux qui le font ou ceux qui l'écoutent.
2: Come on.

0: And you know what? I'm beginning to maybe think they're right. Hey, where are you going? Wait a second, listen, let's skip the dancing, come back here, and let's just go to my place.
1: Steve Dahl dans ses œuvres parodiques. En parallèle, et sans que ça n'ait a priori le moindre rapport, un match de baseball doit avoir lieu en cette année-là à Chicago, et il va offrir à Steve Dahl la vengeance qu'il attend avec acharnement. Les White Sox attirent en effet de moins en moins de spectateurs dans leur stade, et la situation du Comiskey Park dans le South Side de Chicago n'aide pas à attirer les spectateurs des autres quartiers de la ville. Ils jugent le coin un peu trop dangereux. Pour une rencontre capitale contre les Tigers de Détroit, l'un des managers des White Sox de Chicago s'associe donc à Steve Dahl pour créer un événement, la Disco Demolition Night. Ce sera le 12 juillet 1979. Et à la fin du match, il est prévu qu'un conteneur entier rempli de disques de disco apportés par les spectateurs du match soit détruit dans une gigantesque explosion maîtrisée. Les places en tribune sont proposées à seulement 98 cents, moins de 1 dollar, soit presque rien, pour tout spectateur qui se présenterait avec au moins un disque de disco sous le bras. Objectif, détruire cette infâme musique dans une sorte de libération commune à la fin du match et signifier au monde la fin de cette musique. Steve Dahl voyait grand, très grand. 50 000 spectateurs viennent au stade ce soir-là avec un ou plusieurs disques. En tout, 70 000 personnes garnissent les tribunes. C'est trois fois plus qu'habituellement. Le match se déroule normalement entre les White Sox et les Tigers. Des milliers de disques attendent leur funeste sort dans une immense benne au bord du terrain. Et pendant les interruptions de jeu, au stade, Steve Dahl fait monter la pression parmi les spectateurs avec un micro. Il est aussi en direct sur l'antenne de WLUP. Son micro répercute les deux mots suivants. Disco sucks! Disco sucks! Le disco, ça craint.
2: Many had come for Disco Demolition Night, a promotional gimmick. Between games, as planned, a huge box containing thousands of disco records was blown up.
3: We're here for the biggest anti-disco demolition in the world tonight. Will you please welcome the Supreme Commander, Steve Dahl?
4: Disco sucks! Disco sucks! Disco sucks! Disco sucks!
1: Ce mec était fou et exalté. Et avant la fin du match, quand les disques explosent, c'est le chaos. Les spectateurs envahissent le terrain, des milliers d'autres jettent les disques qu'ils ont encore en main car la benne ne pouvait pas en recevoir plus. Certains allument des feux sur la pelouse, il y a des destructions, des arrestations et les White Sox perdent le match par forfait. Et c'est surtout la honte. L'événement fait parler dans tout le pays. Le match était télévisé. Concours de circonstances, le disco entame une phase de déclin poussée par d'autres renouvellements des genres musicaux. Steve Dahl a gagné son combat contre cette musique qu'il déteste. Le rock semble avoir gagné. Mais l'histoire fait parfois preuve d'ironie a posteriori. Car 30 ans plus tard, la faute à une audience en berne et des dettes en hausse, The Loop, cette radio rock triomphatrice du disco, disparaît. Elle vient de se faire racheter par une radio de pop music chrétienne. Ce qui a fait dire ceci à Steve Dahl.
5: It took The Loop to bring down disco and God to bring down The Loop.
1: Il a fallu The Loop pour faire tomber le disco et Dieu pour faire tomber The Loop.
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0: Steve Dahl sur WLUP, tout comme Steve Leon sur WDAS, n'étaient pas des shock jocks. Provocateurs, certainement, irascibles aussi, mais pas classés dans la catégorie « je fais à la radio ce qu'un patron de journal tabloïd ferait pour vendre son torchon ». Par contre, Doug Tract s'est vu rapidement associer l'étiquette de shock jock sur WAPE à Jacksonville en Floride. Pourtant, tout avait plutôt bien commencer.
1: Doug Tract, better known to many as the Grease Man. He really truly is a one-of-a-kind air personality. In this era when you have three and four and five people doing a morning show together, he did it all by himself. And boy, did he create some comedy gold.
0: Vous venez d'entendre une brève présentation de Doug Tract par Elise B. Pfister, éditeur de son d'archives. Surnom de Doug Tract, the Grease Man. L'homme graisse, le graisseux. Quand de nos jours, les morning shows sont animés par 3, 4 ou 5 personnes, disait Elise B. Pfister, pour tenter de faire des sketchs et de l'humour, Doug Tract, lui, menait les choses tout seul devant son micro et il inventait plusieurs personnages qu'il mettait en scène et en musique au cours de longs sketchs. Exemple.
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0: Et voilà, ça durait comme ça pendant de longues plages sonores de sketchs dûment écrits, avec des variations, des changements de rythme, des changements de voix, des auditeurs au téléphone, etc. Mais évidemment, quand le succès est au rendez-vous, il faut faire toujours plus pour garder les clients, les auditeurs et pour faire progresser l'audience. Et le toujours plus, dans le cas de Doug the Grease Man, Tract, consista à commencer les blagues douteuses. Qualifié de shock joke, DJ choquant, Doug Tract réfute pourtant cette étiquette et explique que lui, il raconte des blagues et des histoires qu'il tisse, je cite, une tapisserie d'humour, alors que les autres, les vrais shock jokes, ne font juste que dire des choses désagréables à l'antenne. Alors jugez vous-même. Le 25 mai 1979, un condamné à la peine capitale doit passer sur la chaise électrique dans une prison d'État de Floride. Doug Tract va donc, selon ses propres mots, tisser une tapisserie d'humour sur le sujet. Sacré défi. Il diffuse alors l'enregistrement du son que produit le bacon qui grille sur une plaque de cuisson pour le petit déjeuner et il conseille aux condamnés de s'habituer à ce son. Sans commentaire.

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1: Après 7 années passées sur WAPE Jacksonville, Tract s'en va remplacer un autre shock joke à Washington DC, Howard Stern sur DC 101, l'icône des shock jokes. Quelques années plus tard, en 1986, désormais le troisième lundi de janvier est un jour férié. Il a été décrété en l'honneur de Martin Luther King. Doug Tract, qui fait des blagues et qui tisse des tapisseries d'humour, plutôt que, je cite, comme d'autres, se borner à raconter des choses désagréables, trouve donc un nouveau créneau qu'il considère humoristique. À l'antenne, et en lien avec l'assassinat de Martin Luther King, il annonce tout de go. Pourquoi on n'en tuerait pas quatre de plus et on aurait la semaine entière en jour férié ? Pour cette saillie honteuse, il se fait suspendre d'antenne pour 5 jours seulement et il doit présenter des excuses publiques. L'année suivante, la radio qu'il emploie n'est pas rancunière puisque le Washington Post révéla que son salaire annuel serait désormais de 400 000 $, ce qui en fit le DJ le mieux payé de la ville.

choqué outre mesure, mais juste pour s'amuser, pour tenter de s'en payer une bonne tranche, ou simplement parce que c'est le 1er avril et qu'il faut être à la hauteur de l'événement, certains animateurs radio inventent un truc qui fera parler. Wild 94.9. En 2008, sur Wild, une radio de San Francisco, un DJ et le directeur des programmes ont eu une idée saugrenue. Ils ont organisé un jeu concours pour les auditrices, avec à la clé, je cite, « une augmentation mammaire offerte par le docteur Sanders ». En anglais dans le texte, dans les détails du concours, il proposait « A pair of breasts by Dr. Sanders ». Tout ceci reposait sur un jeu de mots qui désignait de façon cachée une paire de poitrines de poulet venue tout droit du KFC du coin, de la chaîne de poulet frit dont chacun le sait, est représentée par le colonel Sanders. Le cadeau n'a pas du tout été du goût de la gagnante du jeu. Et sans doute, un peu humiliée, elle a porté plainte. Les deux hommes ont été virés. Le 1er avril leur a coûté cher.

0: Man, when I get to your age, I hope they shoot me. Why am I different from other DJs?
1: Yeah.
0: Cause I fart on the air.
1: What?
0: I fart on the radio.
2: Voilà, en quoi suis-je différent des autres DJs? Je me bats à l'antenne. C'était Howard Stern. Just

0: 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L'imagination des DJ en radio peut être sans limite. Pour amuser l'auditeur, pour faire une blague, un jour spécial, une blague qui tourne court pour son mauvais goût, ou encore pour capter l'attention de l'auditeur en l'invectivant ou en faisant appel à ses plus vils instincts. Sans limite. Au cours de la deuxième heure, vous en aurez un aperçu encore différent.
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0: Shock jokes and bad jokes. Quand les DJ sur certaines radios américaines décident d'aller un peu trop loin parce que ça plaît à une frange d'auditeurs, ils franchissent des lignes de plus en plus risquées. Amendes, procès et indemnités d'un côté, contrats juteux pour eux de l'autre, c'est tout le paradoxe qui régit la prise de parole des shock jokes et l'hypocrisie des stations qui les emploient.

0: familiale.
1: Le 2 octobre 2006, DJ No Name, qui bosse sur The End à Seattle, passe ce morceau parodique de Weird Al Yankovic.

Ça s'appelle Amish Paradise. La chanson est une parodie d'un titre hip-hop gangsta Paradise. Et la parodie qu'en a faite Weird Al Yankovic n'est pas spécialement moqueuse du mode de vie Amish. Le problème, pour DJ No Name, lorsqu'il a décidé de diffuser cette chanson le 2 octobre 2006, c'est que quelques heures avant, après avoir pris en otage une classe d'école primaire, un type venait de tuer 5 enfants et d'en blesser 5 autres dans une école Amish du comté de Lancaster en Pennsylvanie. Et si on s'en tient au refrain, nous passons la majeure partie de nos vies à vivre dans un paradis Amish, les circonstances de la diffusion ont été très très malvenues.

Shame par le Tedeschi Trucks Band. Heureusement, quand les DJ décident de faire des blagues un peu provocantes, c'est parfois plus potache que méchant. Mais les conséquences sont toujours imprévisibles. Nous sommes en 1993. Cette année-là, une rumeur circule à propos du président Bill Clinton. Son avion, Air Force One, aurait bloqué le trafic à l'aéroport de Los Angeles pendant plus d'une heure. Bill se faisant couper les cheveux à bord par un célèbre coiffeur du coin. Cela donna une idée de parodie de l'incident à deux DJ d'une radio de San Francisco. Après tout, quand on anime plusieurs heures d'antenne le matin pour distraire, il faut faire preuve d'imagination. Alors les deux hommes ont utilisé plusieurs vannes pour bloquer une partie du trafic routier sur l'immense pont qui relie Oakland à San Francisco. Le matin. Inutile de dire qu'il y a beaucoup de circulation sur ce pont. Et pendant qu'ils le bloquaient, ils se faisaient couper les cheveux et transmettaient tout ça en direct à la radio. Ils ont signé un sacré coup d'éclat, mais dans la foulée, ils se sont fait virer de la radio qui les employait. Manco Muller, l'animateur principal, a en plus été poursuivi par le tribunal municipal. Il a écopé de $500 d'amende, de travaux d'intérêt général et de 3 ans de mise à l'épreuve. Cerise sur le gâteau, un usager du pont a porté plainte contre la radio et le groupe auquel elle appartient a dû payer une compensation de $1,5 million. Une coupe de cheveux qui a coûté sacrément cher.

Cut My Hair, c'était The Who. Parfois, ce ne sont pas les DJ qui font une mauvaise blague, mais les auditeurs. Désireux peut-être de mettre un peu de fantaisie à l'antenne, comme en 1997 avec un auditeur d'une radio de l'Idaho qui a eu une drôle d'idée. 94.5 K-Ski. K-Ski est une radio implantée à Sun Valley. C'est une station de ski très réputée dans les Rocheuses, mais en dehors de la saison, il y vit moins de 2000 personnes. On peut presque dire que tout le monde se connaît. Alors, quand on est un auditeur, venir au studio avec un cake maison pour le proposer aux animateurs de la tranche matinale, ça n'a sans doute rien d'exceptionnel. Après tout, ils se lèvent tôt et une offrande pour accompagner le café, c'est une bonne idée. Le problème, c'est que le cuisinier amateur et auditeur qui a apporté son cake à la banane l'a aussi garni de 30 grammes de marijuana. Et il a rien dit, évidemment. Les DJ l'ont mangé, ils l'ont apprécié et ils ont continué leur émission. Un petit peu plus euphorique au fil du temps qui passait. Et donc, ils ont un petit peu trop dérapé à l'antenne. Évidemment, ils ont été suspendus quelque temps et le propriétaire de la radio, par ailleurs sénateur démocrate dans un état largement aux mains des républicains, a dû ensuite présenter des excuses à l'antenne et instaurer une politique anti-drogue dans sa station de radio. Quant au pâtissier en herbe, si je puis dire, il a été rattrapé par la justice. Pourtant, c'était offert de bon cœur. 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

0: Stéréophonics. Vous écoutez les ondes américaines et aujourd'hui on se penche sur les mauvaises blagues qu'ont pu inventer les DJ pour rendre leur émission plus attractive et sur les dérives carrément outrancières vers lesquelles d'autres se sont orientés pour faire de l'audience. Ça peut aller de la blagounette inoffensive à l'initiative qui vire à l'odieux.
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0: WIXE est une radio de Monroe, en Caroline du Nord. On y diffuse de la country très classique, du honky-tonk, du bluegrass et du gospel le dimanche matin. Une radio bien traditionnelle. Le 1er avril 2009, Bob Rogers, animateur de la mi-journée, se dit qu'il pourrait apporter un peu de changement dans sa monotonie. À sa prise d'antenne, il annonce alors le plus sérieusement du monde qu'il va changer durablement son émission et son contenu et désormais diffuser du métal. Le téléphone sonne alors sans cesse. Bizarrement, pas pour recevoir des protestations. En tout cas, pas seulement. Ce jour-là, la moitié des appels concernaient des demandes de titres de métal que les auditeurs voulaient écouter. Malheureusement, ça a été sans suite. Dès le lendemain, rien n'avait changé et WIXE diffusait toujours de la musique classique, country. Ça, c'est pour la blagounette. Par contre, parfois, c'est beaucoup plus trash.
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0: KNRK est une radio de rock alternatif à Portland. Son aventure débute sur les ondes en 92. En 95, elle suit le mouvement grunge qui naît dans l'état de Washington, juste au nord de Portland, et elle est promise à une belle audience. Mais les choses commencent à déraper quand elle remplace petit à petit ses animateurs par des shock jocks et son rock alternatif par du nu metal. Puis le 12 mai 2004, deux animateurs dans l'esprit shock jocks diffusent des extraits audio de la décapitation d'un prisonnier américain en Irak et ils commentent cette exécution de manière désobligeante. Comment pouvait-il en être autrement d'ailleurs ? La station reçoit alors des centaines d'appels d'auditeurs, pas vraiment en phase avec le procédé et la pensée des DJ. Ils en font les frais, c'est normal, et ils sont virés. Et dans la foulée, la radio suspend tous ses autres DJ.
3: Wow.

0: C'était Mumford & Sons.
1: What?
2: This is your homegirl, Missy McCafferty. Remember me from last night?
1: Homegirl, Missy McCafferty. How the hell you hanging, homegirl, Missy McCafferty?
2: Because I'm hanging okay. Homeboy, bubble of fun.
1: Loose, full of juice?
2: Sure, loose, full of juice.
1: Where are you calling from, homegirl, Missy McCafferty?
2: Cappertysville, homeboy, bubble of fun.
1: Hey, baby, can I come over and get some of that love?
2: Sure, why not?
1: D-Mob, by request, loud and proud, girlfriend, what's your favorite station?
2: B96!
1: B96, Mama the Love Sponge, with a formal apology.
0: Bubba the Love Sponge, c'est le nom d'un shock jock célèbre qui jouait à l'instant avec une auditrice sur B96. Bubba, c'est un terme affectueux qui peut désigner un bon ami ou comme un frère. The Love Sponge, littéralement, c'est l'éponge à amour. Alors, avec un nom pareil, on aurait pu s'attendre à autre chose qu'à l'affreux personnage qui a défrayé la chronique à la radio pendant une quarantaine d'années. Originaire d'une petite ville de l'Indiana, il débute en radio alors qu'il est étudiant, et plus tard, dans une autre ville, il travaille comme videur et chauffeur pour une boîte de nuit où il fait la connaissance d'un DJ qui officie aussi sur une radio. Ce DJ, étonné de l'attraction qu'exercerait son chauffeur auprès des filles, le surnomme Bubba, l'éponge à amour, et il lui offre une chance sur sa radio pour le 1er avril. On est donc en 1986. C'est la naissance du personnage Bubba the Love Sponge. Le succès est au rendez-vous et en 92, il part exercer son talent sous le soleil de la Floride à Tampa. Son contrat annuel est déjà de $100,000.
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0: Sa popularité croît auprès des adolescents comme auprès des adultes. Son show est retransmis dans d'autres villes, il en touche les dividendes et commence sa fuite en avant. Ambitieux et avide, il a un modèle qui gagne des sommes considérables à la radio. Ce modèle, c'est Howard Stern. Bubba the Love Sponge suit donc le même schéma, y compris lors de ses interactions avec les auditeurs.
7: Well, you heard the radio.
8: Yes, I am.
7: Yes, she is.
1: Will she? Is she?
7: Well, yeah. Yeah, she said
1: hey,
7: she would.
1: Tell her not to cuss because we're live on the radio and stuff, okay?
7: Do what?
1: Tell her not to say any bad words because we're live on the radio and stuff.
7: Don't say any bad words, okay?
1: Now, does she listen to my show prior? Has she ever heard my...
7: She told me that she heard your odometer has been turned back a few times.
1: Yeah.
7: Said you got a few miles on you, Bubba. Is that true?
1: Yeah, I do. Hey, I've been ridden hard and put away winter for time.
7: Now, that's the only way to fly.
1: Now, homie.
7: Yes.
0: Mais la course à l'audience et à la célébrité sont une spirale inflationniste. Et Bubba franchit des lignes et il s'aventure sur des territoires qu'il est ensuite difficile d'abandonner. Au cours des années qui suivront, jamais à court d'une initiative scabreuse, Bubba the Love Sponge va être impliqué dans diverses affaires judiciaires. Pour des dérapages verbaux, pour une affaire de sextape et pour des tentatives de manipulation des indices d'écoute. Deux exemples. En février 2002, il a été accusé de cruauté envers les animaux à la suite d'une émission spéciale, le Bubba's Road Kill Barbecue. Rien que le nom laisse imaginer le pire. Après qu'un chasseur ait capturé un cochon sauvage près de la station de radio, la mise en scène audio de sa mise à mort a été réalisée à grand renfort d'effets sonores. Et pour ne pas en rester là, un barbecue géant avait été improvisé et dressé sur le parking. Les passants étaient même invités à goûter la viande. Bubba recueillait leurs impressions. Deux ans plus tard, la FCC, le gendarme américain des ondes, a infligé une amende de $755,000 à Clear Channel Communications, le groupe qui relayait l'émission de Bubba the Love Sponge, sur 26 de ses radios. Raison de cette amende, une séquence d'émission qui portait sur les discussions sexuelles qu'auraient pu avoir entre eux des personnages de dessins animés. Bubba the Love Sponge, un type pas trop fréquentable finalement, à ne surtout pas confondre avec le gentil SpongeBob, Bob l'éponge.

0: Good morning, everyone.
1: All right.
2: Okay.
0: Mike Sato, right?
1: That's not bad.
0: I cannot believe that those guys did that for us. We have 50 Cent, Larry King, and Mike Tyson rapping about the radio show.
1: Yeah.
3: En avril 1998, Opie et Anthony ont été licenciés de WAAF, une radio de Boston, à la suite d'un poisson d'avril de très très mauvais goût. Les deux animateurs annonçaient que le maire de Boston venait de perdre la vie dans un accident de voiture en Floride en compagnie d'une prostituée haïtienne. Pour accentuer la crédibilité de l'information, ils avaient fait appel à des potes pour jouer des rôles à l'antenne, celui notamment d'un policier de la route qui faisait son rapport et celui d'un journaliste local. 4 ans plus tard, sur d'autres ondes, Opie et Anthony ont parrainé un concours dont l'objectif était d'inciter les couples d'auditeurs à faire l'amour dans des lieux publics. C'est quand un couple s'est fait choper à copuler dans le vestibule de la cathédrale Saint-Patrick à New York que les choses ont mal tourné. La compagnie propriétaire de la radio, qui employait Opie et Anthony, a été condamnée à une amende de $357,000 et elle a mis fin aux folies incontrôlables du duo à l'antenne.

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4: Howard Stern Show. Howard Stern, sans doute le plus immonde et le plus adulé des shock jokes. Mégalomane, raciste, sexiste et j'en passe, il a gagné et fait gagner à ses employeurs des centaines de millions de dollars en ne montrant aucune considération pour quiconque, sauf pour lui-même. Le voici il y a de nombreuses années, invité de David Letterman Show. Il y parlait de ce qu'il faisait sur WNBC, une très grande radio de New York.
5: I'm kind of strange on the radio. And I'm not a good disc jockey. I don't play records, that kind of thing.
6: Well, now, why is that? Why don't you play the records?
5: Because I basically hate the music that NBC plays.
4: Au cours de sa carrière, Stern a reçu des dizaines d'amendes pour grossièreté, déclarations racistes et outrageantes. Ces amendes ont représenté des centaines de milliers de dollars pour lui ou pour ses employeurs. Ses contrats étant si élevés au regard de l'audience colossale qu'il drainait, il s'est souvent contenté de payer les amendes sans rechigner et s'arroger en même temps le droit de continuer sur le même chemin jusqu'à la prochaine remontrance et pénalité financière. De toute façon, il était suivi de plus en plus aveuglément par la masse de ses supporters inconditionnels qui applaudissaient des deux mains à chaque nouvelle incartade balayée d'un revers de main et d'un chèque envers la justice.

Revenons sur Howard Stern. En 1982, un avion de la compagnie Air Florida, qui devait assurer la liaison entre Washington DC et Tampa, se crache au décollage au niveau du pont de la 14e rue sur le fleuve Potomac à Washington. L'accident fait 78 victimes. Le lendemain matin, à l'antenne de DC 101, une radio de Washington DC, Howard Stern appelle la compagnie aérienne à l'antenne pour demander le prix d'un aller simple entre l'aéroport Washington National et le pont de la 14e rue. Tout est résumé.

0: Bubba the Love Sponge, Opie and Anthony, Rush Limbaugh, Howard Stern et bien d'autres ont fait leur nid au milieu des immondices. Ils ont raclé les fonds de poubelle et les vils instincts de certains auditeurs pour faire du fric et en rapporter aux radios pleines d'hypocrisie qui les ont soutenus tout en se pinçant le nez dans les moments de débordement les plus discutables. C'est l'histoire des Shock Jocks et elle fait partie de la petite histoire de la radio nord-américaine. Et c'est sans doute pas prêt de s'arranger. On va terminer avec un faux méchant qui parfois s'est quand même glissé dans l'impôt d'un vrai salaud, Don Imus.
1: WNBC, more music, less talk.
2: Hey man, what are you crazy? I mean, where's Reverend Hargis and Santana Banana? Man, they're as f***ed up as I am.
1: WNBC, more of the ones you like. All the hits, all the time. Rock and roll, baby.
2: Look, Mr. Announcer, man, why don't you take it down a couple of notches, okay? It's like you're frantic, man, you know what I mean?
1: WNBC, rocking the Big Apple, slamming the suburbs.
2: Hey, where's Cricky, man? I want to know how the Lakers did, okay?
1: Less talk, sometimes no talk. Closed caption for the hearing impaired.
2: I just love McCord's newscast. I mean, he's got as many snakes crawling around inside his head as I do.
1: WNBC, more music. Two records at once, commercial-free hours.
2: Commercial-free hours, huh? That's very good. Why don't you put a net on this guy and let's rap? You understand where I'm coming from?
1: More music, less talk.
2: All right, that's much better. That's much better. Now, where were we?
3: 12 minutes after 9, I was on 2912 in New York.
0: À la radio, Don Imus commence à se faire un nom en faisant des canulars téléphoniques. Rien de bien méchant. Le 2 décembre 1971, ça lui vaut un contrat sur WNBC, une radio new-yorkaise, pour un montant de 100 000 $ annuels. Ce serait l'équivalent aujourd'hui de 800 000 $, quand même. Pour son deuxième jour de travail sur NBC, il oublie de se réveiller et ne se présente pas pour animer son émission. Eh bien, personne ne lui en tient rigueur et il entame 17 ans de collaboration avec WNBC, juste entrecoupé d'une courte parenthèse sur une radio de Cleveland. 17 années, au cours desquelles il boit de plus en plus, il s'adonne à la prise de cocaïne et devient assez ingérable.
4: Ladies and gentlemen, Imus in the morning.
3: Well, I've been looking forward to this day all day.
5: What?
3: All week.
5: Oh.
3: Do I know what I mean?
5: I guess not. That's a little different.
3: Wake up! I am so out of it.
5: God almighty.
0: Bonjour, j'ai attendu ce jour toute la journée, toute la semaine. Oui, enfin, je sais ce que je veux dire, c'est un peu différent la journée et la semaine. Et là, ça a suscité quelques rires dans le studio. Quelqu'un lui a même dit, hey, réveille-toi. Grande gueule. Volontiers agressif avec ses collègues, Imus se taille une réputation peu envieuse, mais son morning show attire du monde. Il fait souvent preuve d'un racisme primaire sous couvert d'humour, il se montre misogyne, désobligeant envers diverses communautés, bref, il ressemble à ce qu'on pourrait qualifier de sale con arrogant. Néanmoins, à l'occasion de divers reportages à l'hôpital Walter Reed, qui traite les militaires blessés en Irak,

il est temps de refermer la boîte dans laquelle on va enfermer les shock jokes. Mais c'est sans illusion, il y aura toujours quelqu'un pour en faire jaillir de nouveau sur les ondes. Charge à ceux qui ne souhaitent pas les écouter de conserver la liberté de ne pas y être imposé. En ce qui nous concerne, la prochaine fois, nous irons ensemble écouter, découvrir et peut-être apprécier diverses radios qui véhiculent des bonnes ondes, quelque part dans une ville nord-américaine, puisque c'est le but de cette émission. D'ici là, et en attendant, continuons à être musicalement curieux et attentifs, et longue vie à la radio. Salut.

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1: Bonjour à toutes et à tous sur Radion, nous sommes mardi 5 mai, voici votre bulletin météo. Notez une vigilance jaune orage et une vigilance jaune pluie inondation sur le département aujourd'hui. Les températures seront comprises entre 11 et 16 degrés. Pluie au programme à Auxerre avec 12 à 16 degrés et à Avallon avec 12 à 15 degrés. Un peu moins à Tonnerre et Toucy où les pluies seront plus faibles avec des températures entre 11 et 15 degrés. Côté vent, il soufflera de sud-ouest à 18 km/h sur Auxerre et Tonnerre et un peu plus autour de 22 km/h du côté d'Avallon et Toucy. Demain, les averses persisteront avec des températures entre 9 et 14 degrés. Ce soir, le soleil se couchera à 21h03. Voilà pour la météo. Belle journée à vous.

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1: Allez, bienvenue, merci de commencer la journée avec nous et surtout très bon réveil à tous. C'est Evan et Fabien, on s'installe comme tous les jours pour le Morning Show. Nous sommes mardi le 5 mai, tout le monde est là au taquet. Allez, on l'enquille un bon café dans le gosier.

0: Allez, on s'installe. Pendant quelques heures qu'on va passer ensemble pour vous sortir du lit, vous accompagner jusqu'au travail, je salue toute l'équipe. Luca, notre producteur réalisateur de cette émission. Milan, petite chienne chihuahua, dite bébé d'amour. Nous avons le Toitouane, le Fabien, le Jean-Michel, sans sûr qui est le patron de la radio. Et puis notre Fabila M, bonjour.
1: Bonjour, bonjour à tous, je suis en pleine forme. Alors je suis à mon cinquième café, je pense que je vais faire un arrêt cardiaque.
2: Non, bah,
1: arrêtez. Ah, si ça va aller.
0: C'est pas grave si tu fais un arrêt cardiaque.
1: Tu me réanimes, tu me fais
0: des bouches à bouche. T'as compris?
1: Ouais, super.
0: J'y ai tout de suite trouvé un avantage, bien évidemment.
1: Bon, oh, on est content. Pas bien.
0: Ah oui.
1: Pas bien.
0: Ah non, t'as bouffé de l'ail hier, c'est pas possible. Bon, on espère que vous êtes en pleine forme. Nous, on est au taquet dans un instant. L'horoscope de Serge Ducas, c'est à suivre. Bon mardi et bon réveil, les doudous. C'est le morning show.
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1: Pourquoi il ne faut plus utiliser vos anciennes boîtes en plastique ? Ces petites boîtes en plastique si pratiques au quotidien pourraient présenter un danger pour la santé. Contrairement à ce que l'on pense, ils ne sont pas faits pour durer éternellement. Au fil du temps, les contenants en plastique subissent une usure naturelle due au lavage répété, aux variations de température, micro-ondes, congélateurs, lave-vaisselle et à leur simple vieillissement. Ces facteurs fragilisent leur structure et peuvent entraîner des problèmes majeurs. Des substances chimiques peuvent migrer dans les aliments. Les boîtes en plastique fabriquées avant 2010 peuvent contenir du BPA, un composé chimique utilisé pour rendre le plastique rigide. Or, ce BPA peut migrer dans les aliments, en particulier lorsque les contenants sont chauffés ou soumis à des conditions extrêmes, par exemple en passant du congélateur au micro-ondes. Le BPA est susceptible d'agir comme un perturbateur endocrinien, c'est-à-dire qu'il peut imiter les hormones naturelles du corps, ce qui peut avoir comme conséquence troubles hormonaux, risque accru de diabète de type 2, développement de maladies cardiovasculaires, augmentation de risque de cancer hormonodépendant, sein, prostate. Depuis 2015, l'Union européenne a interdit le BPA dans tous les matériaux en contact avec les aliments, mais les vieux contenants en plastique et conservés dans vos placards pourraient encore en contenir. Alors même si vos boîtes en plastique semblent être en bon état à première vue, certains signes ne trompent pas. Voici comment savoir s'ils ont dépassé leur durée de vie. Présence de rayures profondes ou de fissures, ces défauts abritent des bactéries et fragilisent la structure du plastique, des taches ou des odeurs persistantes. Si une boîte conserve l'odeur des aliments précédents ou présente des taches indélébiles, eh bien cela signifie que le plastique est devenu poreux. Un âge avancé, si votre boîte date d'avant 2010, elle pourrait contenir des substances aujourd'hui interdites comme le BPA. Usure au lavage répété. Passer vos boîtes au lave-vaisselle ou les chauffer au micro-ondes accélère leur dégradation. Les alternatives les plus saines, les contenants en verre, l'acier inoxydable, les plastiques biosourcés ou compostables.
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1: Bonjour à tous, nous fêtons Judith en ce 5 mai, alors allez-vous voir la vie du bon côté?
2: Eh bien, pour vous, Bélier, des petits passages à vide, mais qui ne devraient pas durer.
1: Taureau, attention, vous avez une tendance à hausser le ton pour la moindre contrariété.
2: Les Gémeaux, un problème du passé semble ressurgir, soyez donc sur vos gardes.
1: Cancer, sur le plan financier, vos projets s'avéreront tout à fait satisfaisants et les influx astro vous aideront à les réaliser.
2: Lion, votre vitalité en hausse et votre optimisme seront vos meilleurs atouts pour garder une forme éblouissante.
1: Vierge, les planètes vous sont moins favorables aujourd'hui, cela accentue votre sens du devoir.
2: Balance, Vénus rayonne sur votre bien-être. Aérez-vous plus souvent, c'est bon pour le moral.
1: Scorpion, gardez toute liberté de faire un choix judicieux entre différentes propositions hasardeuses. Cela vous permettra de remettre de l'ordre dans vos finances.
2: Sagittaire, un peu tête en l'air en ce moment. Alors surtout, descendez donc de votre nuage.
1: Capricorne, une nouvelle occasion de chance va se présenter. Il se peut même que vous alliez trouver la bonne affaire.
2: Vous êtes Verseau, sachez que quelques tensions ou mauvaises ambiances sont à craindre au sein de votre travail.
1: Enfin Poisson, attention à ce que vous faites, vous n'êtes pas toujours sur la bonne voie. Il faut savoir accepter ses erreurs avant qu'il ne soit trop tard. Bonne journée à tous et à demain pour un nouvel horoscope.
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1: Le Morning Show comme tous les matins, c'est Evan et Fabi, mardi 5 mai. On va revenir sur l'un des meilleurs moments de l'émission d'hier. Notamment, on a joué au jeu du petit bac.
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1: Et c'est Fabi qui nous fait jouer ce matin. Tous ensemble. Et on y va.
3: Allez, c'est parti. Avec la lettre A, trouvez-moi un film.
1: Alors, la lettre A...
3: Les hommes bleus.
1: Attends, mais laisse-moi trouver. Mais je bloque. Les hommes bleus. Et ben je trouve pas.
3: Avatar, par exemple.
1: Oh merde. Ah,
3: on
1: oui.
3: avait également Amélie Poulain pour papa.
1: Oh, je suis nul. Oh, non, mais c'est parce que j'ai un week-end un peu trop long, c'est pour ça. Ok, je vais faire mieux.
3: Facile. Facile. Avec la lettre D, un chanteur ou une chanteuse. Facile pour toi, ça.
1: Daniel Potter.
3: Quoi?
1: Daniel Potter.
3: Mais je pensais que t'allais me dire Dua Lipa, par exemple.
1: Ah bah oui, mais j'ai compensé à Daniel Potter qui chante Bad Day.
3: Bon, ok, c'est pas grave. Avec la lettre E, un objet du quotidien.
1: Un éplucheur, un patate.
3: Ouais, par exemple, une éponge, des écouteurs, peu importe. Très très bien. Allez, avec la lettre G, un pays.
1: La Géorgie.
3: Ouais, pourquoi pas, la Géorgie, la Grèce, hein, le Ghana, etc. Avec la lettre J, les gars, écoutez bien, une marque.
1: La lettre J, Jules, le truc de fringues là.
3: Ah ouais, pourquoi pas, Jordan, on avait également pour les sneakers, ou alors Jeep, pourquoi pas, pour les véhicules. Avec la lettre K, un sport.
1: Avec la lettre K, laisse-moi réfléchir, arrête de te foutre de moi toi. La lettre K, le kayak.
3: Le kayak, le kitesurf, le karaté, bravo, c'est une réussite. Allez, un dernier ici.
1: Oui.
3: Ça, c'est pour toi. Via moi, une lettre M, cette fois-ci, pour une application.
1: Une lettre M pour l'application. M. Map.
3: Mappy. Moi, j'aurais directement pensé, effectivement, à Mappy, ça marche. J'aurais pensé à Facebook avec Messenger aussi.
1: Ah, mais je ne le considère pas comme une application, c'est vrai, Messenger. Je le considère d'ailleurs comme un truc de messagerie, effectivement. Mais bon, voilà. 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
1: Bonjour à tous, les programmes télé et la télévision pour ce soir mardi. On débute avec la chaîne TF1 qui nous propose ce soir le jeu Koh-Lanta, les reliques du destin. Sur la chaîne France 2, place à la série Capitaine Marlowe. Sur la chaîne France 3, pièce de théâtre, un pas de côté, diffusé dès 21h10. Sur la chaîne France 5, documentaire, ustensiles de cuisine, un business plutôt louche, diffusé dès 21h05. Sur la chaîne M6, rendez-vous avec la série City Citadelle, diffusée dès 21h10. Sur la chaîne TMC, rendez-vous avec le magazine 90 Enquête, diffusée dès 21h25. Et enfin, pour terminer, rendez-vous par exemple ce soir sur la chaîne Sister avec le film Le Château de ma mère. Avec tout ça, bonne soirée télé.
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3: Les doudous, merci de commencer la journée avec nous. C'est le morning show. Tout à l'heure, les infos à retenir. L'histoire de dingue du jour d'un gagnant au loto. Et puis les anniversaires arrivent. Anniversaire de star, votre anniversaire si vous êtes né un 5 mai. D'abord, on va revenir sur l'un des meilleurs moments de l'émission d'hier, avec notamment le replay. Et Fabi nous a parlé d'une annonce incroyable. Limite, elle nous a mis la larme à l'œil. Écoutez.
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3: Fabi, ce matin, il est question d'une annonce.
4: Ouais, une annonce dingue, en tout cas pour moi. Hein, c'est très personnel tout ça. Donc en fait, il faut savoir qu'il y a quelques jours, la semaine passée, ma petite sœur m'appelle et elle me dit « Ah bah si tu veux, je peux aller chercher les petits à l'école. » Alors moi, ça m'évite 2 heures de route. Enfin vraiment, je suis heureuse quand elle me demande ça. C'est assez rare d'ailleurs. Donc je suis toujours très contente. Donc elle va aller chercher à l'école, elle débarque à la maison après et elle sort toujours comme à son habitude parce que j'ai une petite sœur qui est très généreuse. Plein de petits cadeau dans son sac, des vêtements pour les enfants, etc. Regarde ce que j'ai acheté, tout ça, adorable. Et elle me sort une boîte de biscuits. Elle me dit, tiens, j'ai fait des biscuits, ça aussi, hein. Elle aime bien faire des pâtisseries, donc elle me sort des biscuits. Et je fais pas gaffe à ces biscuits, hein, qui ont l'air très bons, mais j'y fais pas attention. Et sur cette boîte de biscuits, il faut savoir qu'il y a une lettre, une petite carte, une lettre dorée. Elle me dit, tiens, c'est pour toi. Et je dis, mais quoi, la lettre aussi? Et en fait, c'est tellement peu habituel, tu vois. Je lui répète 3 fois la question. Mais c'est pour moi la carte? Et elle me dit, oui, c'est pour toi, tu vois. Donc, je suis bon, ok, d'accord. Je déballe cette carte. Et là, tu sais, cette chose, Doudou, que tu attends depuis des années, dont tu rêves, mais que tu perds un peu espoir.
3: Ah oui, la gratuité du fromage à raclette.
4: Pourquoi pas, ouais. Mais là, c'était plus beau que ça.
3: Vas-y.
4: Ouais. Je sors une carte et là je comprends directement qu'elle m'annonce qu'elle est enceinte.
3: Oh la pauvre. Oh merde.
4: Oh, écoute.
3: Oh,
4: il y a un petit mot sur cette carte. Alors je vais vous le lire évidemment. Vas-y. À l'antenne. Dans le ventre de maman, mon petit cœur grandit chaque jour. Et en octobre, ça sera un scorpion, doudou.
3: Fou. Comme nous, c'est pour ça que je précise pourquoi ça la rend heureuse.
4: Je viendrai vous rencontrer. Alors j'ai déjà beaucoup de chance car avant même de naître, je sais que je serai entourée d'amour et j'ai tellement hâte de découvrir ma famille, de recevoir tes câlins et de jouer, et alors là elle cite mes deux enfants d'une manière assez rigolote, de jouer avec Thaïs la saucisse et Gabriel le Babybel. À très vite tata, garde-moi une petite place dans ton cœur. Écoute, je m'y remets, enfin j'arrive pas à réaliser quoi. Petite sœur, on a 10 ans de moins et ça y est, elle a un bébé dans son ventre. Mais franchement, ça change complètement une vie, c'est adorable et waouh, je suis hyper heureuse, vraiment.
3: Alors,
4: hyper heureuse.
3: Moi, comme d'habitude, j'ai foutu le bordel. Hein. Première chose, la pauvre, parce que un bébé, ça change une vie, hein. c'est fini la naïveté. Et ensuite, il faudra qu'elle s'excuse auprès de l'enfant. De le faire naître dans un monde comme on a un monde aujourd'hui. Parce que c'est pas un cadeau de faire naître un enfant dans le monde d'aujourd'hui.
4: Clairement.
3: Le pauvre ou la pauvre. On sait, c'est un garçon ou une fille déjà, tu m'as dit.
4: Elle le sait pas encore, justement. Elle est à 3 mois et quelques, et donc elle va bientôt le savoir.
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1: 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Rendez-vous du jeudi 14 au dimanche 17 mai 2026 pendant le grand week-end de l'Ascension. Pendant 4 jours, près de 120 exposants, majoritairement de Lyon, vous accueillent pour vous conseiller, vous inspirer et vous faire de bonnes affaires. Côté ambiance, deux grandes nocturnes à ne pas manquer. Vendredi, vibrez avec le concert du groupe Maltaverne, suivi d'un magnifique feu d'artifice face à Lyon. Samedi, place à la fête avec DJ Charlie H. Et cette année, nouveauté chaque jour, des animations musicales sur scène, du rock celtique à la samba, en passant par le zouk caribéen. Les enfants aussi sont à l'honneur avec une piste géante de quad électrique et tout est 100% gratuit. Habitat, gastronomie, shopping, food truck, venez flâner, goûter, découvrir et vous faire plaisir. Ne manquez pas l'inauguration jeudi 14 mai dès 10h avec un flash mob haut en couleur et un moment convivial autour du verre de l'amitié. La foire d'Auxerre, une 96e édition festive haute en couleur et incontournable. Du jeudi 14 au dimanche 17 mai, on vous attend nombreux.
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1: Bonjour à tous, dans l'actualité musicale du jour, on parle de Niall Horan. Niall Horan dévoile son nouveau single, Little More Time. Niall Horan continue de faire monter la tonte autour de son prochain album. L'ex-membre de One Direction vient de dévoiler un nouveau titre inédit, Little More Time, qu'il présente déjà comme son morceau préféré du projet. Niall Horan passe donc à la vitesse supérieure. L'ancien membre des One Direction a partagé il y a quelques jours son nouveau single, Little More Time, un titre introspectif qui donne un nouvel aperçu de son futur album attendu pour le 5 juin prochain. Sur ses réseaux sociaux, le chanteur irlandais a partagé son enthousiasme avec ses abonnés. En tous les cas, une sortie très attendue par ses fans, d'autant que Niall Horan a récemment fait parler de lui pour une apparition remarquée. Plus tôt dans la semaine, il avait été aperçu à Paris lors du concert de Louis Tomlinson, une présence qui a rapidement enflammé les fans de One Direction. Heureux donc de constater que les liens entre les anciens membres de ce groupe restaient toujours très forts. On se retrouve très vite avec d'autres actualités musicales.
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1: Les doudous, bienvenue. On arrive dans vos oreilles en même temps que le soleil. Il est dans sa tournée. Nous aussi, on est dans notre émission, prêt pour commencer cette nouvelle journée. Aujourd'hui de mardi, nous sommes le 5 mai. Dans quelques instants, les infos à retenir du jour. Et puis, je vous raconterai cette histoire totalement folle. C'est la folle histoire du jour d'un gagnant au loto qui a... mais tout perdu, et en plus maintenant il est endetté de fou, on va en parler super. Tout à l'heure, ben oui je sais bien, c'est des choses en fait moi je le fais pour essayer de préserver les gens, si jamais ça vous arrive, ne faites pas les cons, tu vois, le gars a gagné quand même 6 millions d'euros, je vous raconte tout dans un instant. Avant cela, les anniversaires du jour. Bon anniversaire à vous si vous êtes né un 5 mai. Vous êtes né le même jour que qui aujourd'hui, Fabie?
2: Que le joueur de l'Espagne, 24 ans pour Carlos Alcaraz aujourd'hui. Bon anniversaire à lui. Alors on a Virginie Efira, qu'est-ce que je l'aime.
1: Ben moi
2: vraiment.
1: Plus que toi.
2: Non, je pense pas.
1: Non, plus que toi.
2: Non, c'est moi.
1: Non, parce que moi,
2: non,
1: je vais te dire, en 2008, j'avais le poster de Virginie Efira dans mon bureau d'une radio à Bruxelles. Donc voilà, c'est très simple. Moi, j'avais son poster en grand. C'était la couverture de Voici, à l'époque, qu'elle avait fait. Elle était en maillot de bain. Et j'avais donc, tellement je la trouvais magnifique, elle m'accompagnait. En fait, elle m'aidait à travailler, Virginie.
2: Mais elle t'inspirait, c'était
1: elle
2: ta muse.
1: Elle m'inspirait, c'est magnifique. Oh,
2: moi,
1: là,
2: ce que je trouve incroyable chez cette femme, c'est que déjà, elle est très belle, mais elle dégage une aura qui est tellement positive, tellement profonde, sincère. Vraiment, je.
1: Des fois, quand elle a bouffé du cassoulet, elle dégage autre chose que de l'aura. Mais ça, c'est tout le monde, c'est tous les humains.
2: Oh, Ivan,
1: désolé, je t'ai cassé le mythe.
2: Mais tout le temps, à chaque fois, tu me pètes le mythe, quoi. C'est incroyable.
1: Ah bah oui, c'est le cas de le dire.
2: Pète le mythe. En parlant de cassoulet, t'as vu ça, comment j'ai
1: rebondi. Elle a quel âge, donc, Virginie?
2: 50 ans. Et qu'est-ce qu'elle les fait bien. Elle est magnifique. Femme de Neil Schneider, d'ailleurs, qui sort bientôt en Cannes première avec le nouveau film de Géraldine Nakache. Alors, qu'est-ce qu'on a d'autre? On a le grand, le rappeur, il nous vient des États-Unis, il a 38 ans aujourd'hui, Chris Brown.
1: Oh,

0: Ça, ça arrive avec Chris Brown avec Five More Hours. Qu'est-ce qu'on a d'autres anniversaires aujourd'hui, Choupette des Bois?
1: Mais quel accent tu nous as fait, Evan. Oui. Je suis jalouse. Ah ouais, là, je suis jalouse. En parlant d'une énorme chanteuse également, elle nous vient du Royaume-Uni. Elle s'appelle Adele et elle a 39 ans aujourd'hui.
0: En fait, c'est Adèle, c'est la limite aussi de l'amaigrissement, parce que je trouve que depuis qu'elle a maigri, elle a quand même perdu beaucoup de charme qu'elle avait avant, et ça, c'est un petit peu
1: tristouné. Elle est creusée, hein.
0: J'ai envie de dire, ouais, c'est ça. J'avoue que je préférais quand elle mangeait de la raclette.
1: Qu'elle avait des formes. On termine en fêtant les prénoms en ce 5 mai, nous fêtons les Judith.
0: Bonne fête à vous les doudous.

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1: Bonjour, vous connaissiez le leasing pour les voitures, place désormais au leasing de pompe à chaleur. Le principe étalé pour les ménages les plus modestes, le coût d'installation en plusieurs paiements mensuels sur une durée de 3 ans. C'est aujourd'hui que le gouvernement lance son appel d'offres pour sélectionner les professionnels qui vont participer à l'opération. Le gouvernement s'est fixé un objectif, 1 million de pompes à chaleur par an dans les logements français pour remplacer les vieilles chaudières. L'ambiance s'annonce houleuse à l'Assemblée. Les députés vont se prononcer ce mardi sur un texte visant à allonger la rétention administrative d'étrangers jugés très dangereux, une mesure défendue de longue date par la droite. L'audiovisuel public va-t-il être réformé? C'est aujourd'hui que le volumineux rapport d'enquête du député Charles Alloncle sera rendu public. On sait déjà que le document préconise une réduction budgétaire d'1 milliard d'euros annuel grâce notamment à la suppression ou à la fusion de certaines chaînes. Sophie Lagirafe dans le viseur de la justice. Le célèbre jouet censé être fabriqué en France est en réalité fabriqué en Chine. L'entreprise contrainte de réagir a évoqué des retards dans son usine française. Mediapart affirme de son côté que la fabrication du jouet en caoutchouc a été massivement sous-traité en Asie depuis au moins 2013. La répression des fraudes enquête. Au Moyen-Orient, la trêve est de nouveau fragilisée. L'armée américaine a affirmé avoir détruit hier 6 navires iraniens qui menaçaient des bâtiments commerciaux. Téhéran dément formellement. En parallèle, les Émirats arabes unis ont dénoncé une escalade dangereuse alors qu'Abu Dhabi a accusé l'Iran d'avoir relancé lundi des attaques de missiles et de drones contre son territoire. La Russie annonce un cessez-le-feu de 2 jours en Ukraine les 8 et 9 mai et ce pour marquer le 81e anniversaire de la victoire sur l'Allemagne nazie. Si le président russe Vladimir Poutine ordonne l'arrêt des combats, le Kremlin menace toutefois de lancer une frappe massive de missiles en cas de provocation ukrainienne. C'était hier soir, la 37e nuit des Molières, la cérémonie consacrée au théâtre français. Elle avait lieu aux Folies Bergères à Paris. Laurent Lafitte et Alex Lutz ont été primés, Muriel Robin honoré et La Cage aux Folles a été élue meilleur spectacle musical. Enfin, pour les fans de sport, rendez-vous avec un match à ne surtout pas rater en football ce soir, le match Arsenal-Atlético en Ligue des Champions. Le coup d'envoi sera donné à 21h.
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2: Bonjour à toutes et à tous sur Radion. Nous sommes mardi 5 mai, voici votre bulletin météo. Notez une vigilance jaune orage et une vigilance jaune pluie inondation sur le département aujourd'hui. Les températures seront comprises entre 11 et 16 degrés. Pluie au programme à Auxerre avec 12 à 16 degrés et à Avallon avec 12 à 15 degrés. Un peu moins à Tonnerre et Toucy où les pluies seront plus faibles avec des températures entre 11 et 15 degrés. Côté vent, il soufflera de sud-ouest à 18 km/h sur Auxerre et Tonnerre et un peu plus autour de 22 km/h du côté d'Avallon et Toucy. Demain, les averses persisteront avec des températures entre 9 et 14 degrés. Ce soir, le soleil se couchera à 21h03. Voilà pour la météo. Belle journée à vous.

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1: 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Vous écoutez le Morning Show, mardi 5 mai, café en main, les oreilles bien ouvertes, bienvenue dans votre rituel du matin avec nous. Moi c'est Evan. En face de moi il y a Fabila M, co-animatrice de cette émission. Bonjour mademoiselle, est-ce qu'elle va bien ce matin? Est-ce qu'elle est en pleine forme?
2: En pleine forme, là vraiment je suis boostée à donf.
1: C'est rare que t'aies pas la forme toi, franchement, faut le dire
2: non,
1: aux auditeurs.
2: C'est vrai. Globalement, mais là c'est... ça palpite quoi. Là,
1: bon,
2: c'est...
1: dans un instant je vais vous raconter cette histoire dingue du jour. Un gagnant au loto qui a tout perdu, et c'est non seulement il a tout perdu, mais en plus maintenant il est endetté. On aura également l'info people dans quelques minutes, l'info people du jour. Qu'est-ce qu'on aura aujourd'hui dans l'info people? Je regarde un petit peu ce qui est prévu. On va parler de Drake, le rappeur. On va parler de Top Gun 3, ça c'est pour l'info ciné. Et puis de Pamela Anderson. D'abord, deux infos à retenir ce matin avec vous. On part en Angleterre, à Burnley.
2: Burnley.
1: Et en fait, en Angleterre, je vais vous expliquer tout ce qui se passe. En fait, mon ordinateur, il bug de ouf.
2: Alors, qu'est-ce qui se passe? Allez, deux têtes. Qu'est-ce qui se passe à Burnley? Allez.
1: Alors. En fait,
2: de quoi tu te souviens?
1: C'est dégueulasse parce que en fait, j'ai plus en plus de mal avec mon ordi. Des fois, on travaille sur des drives et des fois, les drives ils disparaissent d'un seul coup. C'est horrible. C'est vrai que finalement, je crois que je vais revenir moi à l'ancien truc qui était
2: les
1: feuilles. Bon, alors je vais pas arriver à trouver. En fait, c'est un nouveau nom que porte un nouvel entraîneur de ce club de football Premier League. Mais je n'ai pas mon contenu, donc j'arrive pas à le lire. Donc c'est punaise. Alors en fait, le gars, je vous explique, s'appelle Michael Jackson. C'est nom du nouvel entraîneur de ce club de football en première ligne d'Angleterre. L'équipe anglaise a pris un ancien défenseur du club pour faire l'intérim jusqu'à la fin de la saison. Pas sûr en fait qu'il cartonne autant que son homonyme, on est d'accord. Il vaut mieux effectivement peut-être chanter, puisque la descente du club en deuxième division anglaise est déjà actée. Et puis on part dans le département de la Saône-et-Loire, là on est en France. Il y a quelques semaines, qu'est-il arrivé à une automobiliste de 80 balais lors d'un contrôle de la gendarmerie? Vous allez halluciner, c'est sans doute une petite sœur de Pierre Palmade, puisqu'elle a été testée positive à la cocaïne. Les militaires ont arrêté Colette pour un simple excès de vitesse. Oh, Colette, 80 balais, elle était à fond, etc.
2: Coco.
1: Et donc là, les gendarmes, ils décident de faire un dépistage aux stupéfiants. C'est quand même très bizarre, parce que en fait, le dépistage aux stupéfiants, quand tu vois une mamie de 80 ans, t'as pas forcément envie
2: de la contrôler. De faire.
1: Alors finalement, leur dépistage aux stupéfiants a affiché un faux résultat. Cet octogénaire n'a jamais touché de la drogue de sa vie. Un second examen en laboratoire a confirmé son innocence, mais j'imagine la tête des gendarmes quand ils ont dit « Bah, mamie Colette, vous êtes positif à la cocaïne !» Dans un instant, les doudous, je parle de cette histoire folle d'un gagnant au loto qui a tout perdu.
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1: 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Quelques humains, une chienne chihuahua, c'est Evan et la tribu, le morning show comme tous les jours. Nous sommes mardi aujourd'hui, le 5 mai. Allez hop, on se secoue! Oui, on est là. Voici votre bonne dose de bonne humeur matinale avec une histoire folle ce matin. Et d'abord, cette question. Est-ce que vous jouez au loto ou Euro Million? Moi, oui, mais je gagne jamais. Fabi?
2: Moi, je joue, mais j'oublie tout le temps. Donc, en fait, je joue à moitié.
1: Ah, d'accord, ok. Et bien là, l'article que j'ai trouvé, c'est l'histoire d'un gagnant en France, grand gagnant du loto, qui est aujourd'hui criblé de dettes. Après avoir remporté 5,8 millions d'euros, c'était en 2007, donc il y a quasi 20 ans, quasi 6 millions d'euros, ça laisse quand même le temps de voir venir. Surtout si tu les places, tu peux avoir des bons rendements en fait. Hein.
2: Bien sûr.
1: Et donc en fait, ça prouve que remporter le jackpot, ça garantit pas une vie sans souci. Alors que moi, je me dis, bah, je gagne 6 millions, je suis tranquille pour moi et ma famille. Mmh. 19 ans après avoir gagné donc 6 millions d'euros, un habitant des Pyrénées-Atlantiques se retrouve aujourd'hui dans une situation financière critique. L'homme est désormais endetté à hauteur de 150 000 euros avec deux maisons hypothéquées. Alors à l'époque, cette somme avait pourtant changé sa vie. Il avait pu régler ses problèmes financiers, acheter deux biens immobiliers et poursuivre son activité professionnelle avant de se lancer dans différents investissements. Mais tout a basculé lorsqu'il dit avoir fait confiance à une mauvaise personne. Au lieu de bénéficier de conseils, par exemple, de la Française des Jeux qui s'occupe du loto en France, en fait, le gars l'a fait investir dans la bourse et en l'espace d'un an et demi, il avait déjà perdu la moitié de la somme de départ parce que vous savez qu'avec la bourse, vous pouvez en fait
2: tout perdre
1: en une fraction de seconde. Je le sais parce que je boursicote un peu, mais franchement, j'ai jamais perdu. Moi, j'ai toujours été gagnant. Et donc, en fait, des placements malheureux qui ont été combinés à des investissements immobiliers peu rentables et ça a fini par l'entraîner dans une spirale négative. Et donc, aujourd'hui, cet ancien gagnant peine à se relever. Il ressent une haine astronomique. C'est évident quand t'as eu beaucoup d'argent que maintenant t'en as plus. Et il continue de jouer régulièrement au loto en espérant un nouveau coup de chance. Bon, c'est pas gagné. Donc voilà. Donc la morale de l'histoire, c'est si jamais ça vous arrive par hasard de vraiment gagner une grosse somme d'argent, vous placez pas en bourse. Vous placez peut-être 500 000 en bourse, mais le reste, vous placez sur des valeurs sûres qui rapportent 3, 4, 5%. Vous pouvez trouver ça assez facilement. Voilà, c'était le conseil boursier de Tonton Evan ce matin.
2: Merci, Tonton.
1: Mais je vous en prie, dans un instant, l'info du jour avec l'info People. À suivre.
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1: Mardi matin à l'écoute du Morning Show. Dans un instant, on va jouer au jeu des chiffres. Et tout de suite, voici l'info people du jour, l'info des gens connus. Et on va commencer avec un artiste qui s'appelle Drake. Je ne sais pas si vous le connaissez. Mais Drake, en fait, dans l'info de ce matin, il a fait fondre le suspense. Explication Faboun, s'il te plaît.
2: Ben oui, il a surtout trouvé une façon hyper originale d'annoncer son prochain album. Le projet s'appellera Iceman. Et pour révéler la date de sortie, eh bien, il a tout simplement donné les coordonnées d'un énorme bloc de glace installé à Toronto. Alors à l'intérieur, il y avait quoi ? Eh bien, la fameuse date. Du coup, après plus de 24 heures de fonte, eh bien, le verdict est tombé. L'album sortira dans 10 jours, le 15 mai.
1: Alors, wow, pour ceux qui ne connaissent pas bien Drake, il y en a peut-être, hein, Drake, c'était ça.

0: On va parler d'aviation maintenant. Vous savez que ça me touche, ça me tient à cœur parce que effectivement, je pilote et j'ai cette chance-là. Top Gun 3 est en préparation. Tom Cruise va reprendre du service, Doudou.
1: Oui, il va bien reprendre les commandes hein, de Top Gun 3 et c'est officiellement dans les starting blocks. L'annonce a été faite par Paramount Pictures du côté de Las Vegas et ce nouveau volet, eh bien, fera suite à l'énorme succès de Top Gun Maverick qui avait dépassé, tenez-vous bien, les 1,4 milliards de dollars au box-office mondial. Alors, côté intrigue, peu d'infos pour l'instant, mais le film devrait continuer l'histoire de Maverick avec un focus sur la nouvelle génération de pilotes. Un focus.
0: Ah d'accord, pardon.
1: Ben oui, évidemment, sur cette nouvelle génération, je disais, de pilotes et une volonté de garder des scènes aériennes réelles sans trop d'effets spéciaux. On connaît hein, d'ailleurs Tom Cruise pour vouloir tout faire lui-même, comme d'habitude, évidemment, du coup.
0: Bon, avant de parler de Pamela Anderson, une de mes ex, je suis désolé, j'ai retrouvé un petit extrait de la bande originale de Top Gun.
1: Ça, je la connaissais pas, celle-là.
0: Ça montre que t'as pas de culture, Pépette.
1: Bah, complètement.
0: Bon, on parle de Pamela Anderson, donc une ex à moi. Hein. Bon, c'est parvu depuis un petit bout de temps maintenant. Qui dit non à l'IA, Fabi?
1: Et ça fait beaucoup parler. Hein. La star iconique qui assume, elle, ses rides. Eh bien, elle va revenir sur le devant de la scène, mais pas pour faire un film. Elle est le visage d'une campagne choc de la marque Aeri avec un message très clair. Zéro intelligence artificielle, zéro retouche. Alors Pamela Anderson eh bien, apparaît dans une vidéo au naturel et elle dénonce une beauté devenue trop artificielle sur les réseaux. Son message est clair, on ne peut pas remplacer le vrai. Et le pari, eh bien, Doudou, il semble payant puisque la campagne cartonne, la marque voit ses ventes grimper en flèche.
0: Eh bien c'est une bonne nouvelle, contre l'IA, il y en a beaucoup qui le font maintenant par exemple, il y a... Comment elle s'appelle Taylor Swift qui a déposé sa voix. Non mais Taylor Swift par exemple elle a déposé sa voix pour être sûr que l'IA ne lui pique jamais.
1: Ah c'est beau ça.
0: Un dépôt avec une empreinte sonore. Ouais. Dans un instant le jeu des chiffres, la chronique de Fabi, c'est à suivre.
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1: Bonjour à tous, les programmes télé et la télévision pour ce soir mardi. On débute avec la chaîne TF1 qui nous propose ce soir le jeu Koh-Lanta, les reliques du destin. Sur la chaîne France 2, place à la série Capitaine Marlowe. Sur la chaîne France 3, pièce de théâtre, un pas de côté, diffusé dès 21h10. Sur la chaîne France 5, documentaire, ustensiles de cuisine, un business plutôt louche, diffusé dès 21h05. Sur la chaîne M6, rendez-vous avec la série Citadel, diffusé dès 21h10. Sur la chaîne TMC, rendez-vous avec le magazine 90 Enquête, diffusé dès 21h25. Et enfin, pour terminer, rendez-vous par exemple ce soir sur la chaîne Sister avec le film Le Château de ma mère. Avec tout ça, bonne soirée télé.
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0: 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Vous écoutez le Morning Show, bonjour toute la team, c'est Evan avec ma tribu du matin, il y a Fabi qui est là.
2: Dis
0: Fabienne, évidemment c'est son vrai prénom, vous l'avez compris, c'est un diminutif. Bonjour Fabi.
2: Bonjour Evan.
0: Bonjour à Luca également, notre stagiaire réalisateur. Bonjour à toi, à Fabien, à Milan, petit chien chihuahua et à Jean-Michel Censure, le patron de la radio qui râle tout le temps. Dans un instant, la chronique de Fabi 2.0, elle nous trouve comme chaque jour, elle nous décote des applis ou un site internet. Aujourd'hui, qu'est-ce qu'elle nous a trouvé celle-là?
2: Une petite application fort sympathique, vous allez voir, elle s'appelle Xseed. Je vous en parle de suite.
0: Bon, en attendant, le jeu des chiffres avec les vaches à l'honneur ce matin. Buvez du lait de vache, par exemple, toi, Fabien?
2: Un petit peu, du lait,
0: chocolat, etc. Eh bien, figurez-vous que investir dans une vache laitière, c'est l'info que j'ai appris ce matin, pourrait rapporter plus qu'un placement classique. Question ce matin dans le jeu des chiffres. À votre avis, investir dans une vache laitière pourrait rapporter combien en pourcentage? Aline dit en rendement annuel, à peu près, hein, en gros.
2: Moi, je dirais du... Allez, 10%.
0: Eh bien, écoute, t'es pas très loin, parce que c'est 6%. C'est un placement qui propose donc un rendement annuel autour de 6%. Le taux d'intérêt du livret A, par exemple, je prends un exemple en France, dans n'importe quel livret, c'est 1,5%. En fait, le principe est simple. Il y a des sociétés de gestion qui achètent des bovins, donc des meux, grâce à l'argent des particuliers. Ces animaux sont ensuite loués à des agriculteurs qui ont besoin de faire un peu plus un troupeau important. Pour l'éleveur, louer une vache est moins coûteux et plus rapide que de l'acheter. L'investisseur perçoit une part du loyer versé par l'agriculteur pour l'utilisation du lait. Une vache coûte environ... Alors, t'as une idée du prix d'une vache, tiens, Fabie? Si t'as envie de... Par exemple, tu veux acheter une vache.
2: J'en ai aucune idée. Allez, franchement, j'ai envie de dire dans les 1000 euros.
0: Eh ben, c'est beaucoup plus, c'est 2300 balles une vache, t'imagines?
2: C'est
0: cher. Hein. Et donc, le loyer, par contre, c'est 260 euros quand tu veux la louer comme ça sur un an. Et donc, voilà. Donc, si vous êtes intéressé, vous n'êtes pas obligé d'avoir une vache dans votre salon, surtout si vous n'avez pas de jardin, sachez-le, c'est juste un placement et ça peut rapporter jusqu'à 6%. Moi, je trouve que c'est plutôt pas mal. Dans un instant, la chronique de Fabi 2.0, c'est à suivre avec aujourd'hui encore une appli à découvrir avec elle. 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
1: Bonjour à tous, dans l'actualité musicale du jour, on parle de Niall Horan. Niall Horan dévoile son nouveau single, Little More Time. Niall Horan continue de faire monter la tonte autour de son prochain album. L'ex-membre de One Direction vient de dévoiler un nouveau titre inédit, Little More Time, qu'il présente déjà comme son morceau préféré du projet. Niall Horan passe donc à la vitesse supérieure. L'ancien membre des One Direction a partagé il y a quelques jours son nouveau single Little More Time, un titre introspectif qui donne un nouvel aperçu de son futur album, attendu pour le 5 juin prochain. Sur ses réseaux sociaux, le chanteur irlandais a partagé son enthousiasme avec ses abonnés. En tous les cas, une sortie très attendue par ses fans, d'autant que Niall Horan a récemment fait parler de lui pour une apparition remarquée. Plus tôt dans la semaine, il avait été aperçu à Paris lors du concert de Louis Tomlinson, une présence qui a rapidement enflammé les fans de One Direction. Heureux donc de constater que les liens entre les anciens membres de ce groupe restaient toujours très forts. On se retrouve très vite avec d'autres actualités musicales.
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1: Vous écoutez le Morning Show, c'est Evan, la tribu comme tous les matins. Nous sommes mardi aujourd'hui le 5 mai. Très bon réveil à vous. On espère que vous êtes en pleine forme, l'heure du premier sourire de la journée. Alors nous, on en a plein, hein, effectivement, à tous les matinaux, les rescapés du snooze, ceux qui ont commencé très tôt ce matin. On est là comme tous les jours, du lundi au vendredi, pour vous accompagner. Avec, dans un instant, le jeu du pifomètre. On va devoir deviner des chiffres un petit peu au hasard. On va parler de Fabi sur OnlyFans, la suite de cet épisode. On va tout vous raconter dans quelques instants.
2: Prêt.
1: Et puis, il y aura mot d'enfin avec les enfants qu'on part interroger dans les écoles de la région. Aujourd'hui, spécial doudou. D'abord, la chronique de Fabi 2.0. Mmh. Comme tous les jours, elle nous dégote une appli ou un site internet. Qu'est-ce qu'elle nous a trouvé, celle-là, aujourd'hui?
2: Eh bien, si vous en avez marre de toujours aller dans le même bar, dans le même resto, de rater les meilleures soirées de près de chez vous, Xseed, cette application, arrive avec une promesse très simple: vous faire sortir mieux et plus intelligemment. Alors le principe, il est assez malin, hein. L'application vous propose en fait des événements, des soirées, des concerts, des DJ sets en fonction de vos goûts, un petit peu comme du Spotify avec la musique, tu sais, mais version nightlife. Alors si on aime l'électro, les ambiances chill et tout ça, bah, il calcule tout pour nous. Et là où ça devient intéressant, c'est que l'app, eh bien, ne se contente pas de lister des événements, elle permet aussi de réserver ses places directement, d'éviter les files d'attente ou encore de découvrir des lieux parfois très confidentiels. Et ça, c'est pas mal, hein, pour les amateurs de sorties, c'est un vrai gain de temps, doudou. Déjà très très installé dans plusieurs grandes villes européennes, eh bien, ici, s'impose petit à petit comme un facteur, comme un acteur clé dans cette vie digitale. Alors, il faut vraiment l'avoir dans son téléphone. Je pense que si vous avez des amis qui aiment sortir, vous pouvez leur conseiller des super endroits. Ou si vous-même, vous aimez bien sortir, eh bien, n'hésitez pas. Xseed, c'est un petit peu la nouvelle application Nightlife qu'il faut avoir dans son téléphone pour se balader partout en Europe.
1: Xseed, ça s'écrit X-C-E-E-D. Dans un instant, le jeu du pifomètre.
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1: Bonjour, le leasing de pompe à chaleur se précise. Le principe étalé pour les ménages les plus modestes. Le coût d'installation en plusieurs paiements mensuels. Le gouvernement lance ce mardi son appel d'offres pour sélectionner les professionnels qui vont participer à l'opération. Gouvernement qui s'est fixé un objectif, 1 million de pompes à chaleur par an dans les logements français pour remplacer les vieilles chaudières. L'audiovisuel public va-t-il être réformé? C'est aujourd'hui que le gros rapport d'enquête du député Charles Alloncle sera rendu public. On sait déjà que ce document préconise une réduction budgétaire d'un milliard d'euros annuel grâce notamment à la suppression ou à la fusion de plusieurs chaînes. L'ambiance s'annonce houleuse à l'Assemblée. Cet après-midi, les députés vont se prononcer sur un texte pour allonger la rétention administrative d'étrangers jugés très dangereux. Une mesure défendue depuis longtemps par la droite. Sophie Lagiraffe, dans le viseur de la justice, le très célèbre jouet censé être fabriqué en France est en réalité fabriqué en Chine. L'entreprise, contrainte de réagir, a évoqué des retards dans son usine française alors que Mediapart affirme que le jouet est massivement sous-traité en Asie depuis au moins 2013. La répression des fraudes mène l'enquête. Ils sont toujours confinés. 5 Français notamment se trouvent à bord du paquebot Hondius, actuellement immobilisé au Cap-Vert. Le navire est suspecté d'abriter un foyer d'antivirus après le décès de 3 passagers durant la traversée depuis l'Argentine. Le risque de propagation est faible. Ce virus lié aux rongeurs se transmettant très difficilement entre humains selon l'OMS. Au Moyen-Orient, la trêve de nouveau fragilisée. Abu Dhabi accuse l'Iran d'avoir relancé hier des attaques de missiles et de drones contre son territoire. Un site pétrolier a notamment pris feu. La Russie annonce un cessez-le-feu de 2 jours en Ukraine, les 8 et 9 mai. Ce sera pour le 81e anniversaire de la victoire sur l'Allemagne nazie. Le président russe Vladimir Poutine a ordonné l'arrêt des combats, mais menace de déclencher une frappe massive en cas de provocation ukrainienne. C'était hier au Folies Bergères à Paris, la 37e nuit des Molières, la cérémonie consacrée au théâtre français. Elle a récompensé Laurent Lafitte et Alex Lutz, notamment, et la Cage aux Folles a été élue meilleur spectacle musical. Enfin du foot ce soir, avec le match Arsenal-Atlético en Ligue des Champions, le rendez-vous est donné à 21h.
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2: Bonjour à toutes et à tous sur Radion. Nous sommes mardi 5 mai. Voici votre bulletin météo. Notez une vigilance jaune orage et une vigilance jaune pluie inondation sur le département aujourd'hui. Les températures seront comprises entre 11 et 16 degrés. Pluie au programme à Auxerre avec 12 à 16 degrés et à Avallon avec 12 à 15 degrés. Un peu moins à Tonnerre et Toucy où les pluies seront plus faibles avec des températures entre 11 et 15 degrés. Côté vent, il soufflera de sud-ouest à 18 km/h sur Auxerre et Tonnerre. Et un peu plus, autour de 22 km/h du côté d'Avallon et Toucy. Demain, les averses persisteront avec des températures entre 9 et 14 degrés. Ce soir, le soleil se couchera à 21h03. Voilà pour la météo, belle journée à vous!

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1: Bon, on va y aller, écoute du Morning Show, c'est Evan et Fabi, bienvenue les doudous.
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1: Allez, c'est Fabi qui va nous faire jouer ce matin avec les chiffres à deviner, avec juste le nez. Oui, même s'il faudra utiliser votre cerveau
3: avec
1: un petit peu. On y va.
3: Et c'est parti, on parle cinéma avec le film Avatar, qui reste pour l'instant l'un des films les plus rentables du box-office mondial. À ton avis, on parle en milliards.
1: En milliards, ok.
3: Donne-moi un chiffre.
1: Donc combien en fait ça a gagné Avatar, le 1 et
3: ouais.
1: le 2 Les deux, hein.
3: Avatar, oui.
1: Je pense que ça doit tourner aux alentours de... Ah, c'est en milliards. 200 milliards de dollars pour les deux films.
3: C'est un peu haut quand même. Hein.
1: Bon bah je descends à 100. 100 milliards?
3: Non. Alors le Avatar 1, lui, fait 2,9 milliards de dollars au box-office.
1: Ouais, ouais, ouais.
3: Et on est un tout petit peu plus haut pour Avatar 2 avec 3,4 milliards au box-office.
1: Donc au total, les Avatars, ils ont rapporté 5 milliards de dollars,
3: ouais,
1: c'est ça?
3: 6 milliards,
1: ouais,
3: disons.
1: Ouais, bah, je pense que je vais arrêter la radio, je vais me mettre au cinéma, moi.
3: Oui, oui, c'est pas mal. C'est pas mal, bonne idée.
1: Autre chiffre, et ça sera le dernier pour ce matin.
3: On va parler football aujourd'hui avec Cristiano Ronaldo, qui est le premier joueur à dépasser un certain nombre de buts dans une seule carrière officielle. Donne-moi ce nombre.
1: Alors, moi, le problème, c'est que j'y connais rien en foot. Et en plus, j'aime pas forcément des masses le foot. Putain, il y aurait mon copain Khalid, il serait là, il pourrait me le dire. Sœur du jambon, là. Bah, ça doit dépasser la centaine. Oh non, c'est plus. Non, c'est 500. C'est... Allez, je pars sur 500 alors.
3: T'es un petit peu trop bas.
1: Ah, du coup, ça doit être un chiffre rond. 1000 ?
3: 850 buts en une seule carrière officielle pour Cristiano Ronaldo.
1: Je me rends pas compte du tout de ce que ça
3: c'est
1: fait.
3: Énorme.
1: 850 buts. Si tu touches 1 million par but, c'est ce qu'il a dû toucher, ça fait 850 millions. C'est sans doute ce qu'il a gagné au cours de sa carrière, c'est quand même assez fou. Mmh. Moi, je crois que j'ai marqué 2 buts dans ma vie, ok ?
3: Ah bon ? Mais
1: ouais,
3: c'est
1: bah,
3: ça.
1: Quand j'ai joué
3: c'est
1: avec
3: bien.
1: Des copains là, sur une pelouse. Bon, dans un instant, le dossier du jour. Le dossier, les copains, c'est Fabi. Fabi est OnlyFans. Alors, vous emballez pas, c'est pas ce que vous croyez. En fait, ça vient d'un pari qu'on a fait hier après l'émission, après que j'ai raconté l'histoire d'une actrice d'American Pie qui s'est fait 1,2 million de dollars en 7 jours en s'inscrivant sur OnlyFans. Et donc Fabi a décidé de faire un pari avec moi. On va vous l'expliquer dans un instant, juste après ça.
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1: 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Vous écoutez le Morning Show, c'est Evan, c'est la tribu, on est là comme tous les matins à l'heure du premier sourire de la journée pour vous accompagner avec toute la team. Moi c'est Evan, il y a Fabien en face de moi, merci de commencer la journée avec nous et surtout très bon réveil. Dans un instant, mot d'enfant avec notre journaliste Margot qui part dans les écoles de la région pour interroger vos enfants. Aujourd'hui on parlera de doudou. D'abord on va revenir sur cet événement hier, ce dont nous avons parlé. Pour ceux qui ne savent pas, on va revenir un petit peu en arrière. On a parlé d'une actrice d'American Pie qui s'est fait 1,2 million de dollars en 7 jours. Pourquoi ? Parce qu'en fait, elle s'est inscrite sur le site OnlyFans. OnlyFans, pour ceux qui ne connaissent pas, c'est un site en fait, où vous mettez des photos privées. Les gens payent un abonnement pour pouvoir voir les photos privées. C'est pas forcément coquinou. Hein. Ça peut être, par exemple, des pieds, des mains, des lobes d'oreilles, etc. Mais c'est de l'intimité, mais qui n'est pas forcément de l'intimité sexuelle. Et alors, du coup, on a beaucoup discuté avec Fabi hier après l'émission. Et je crois qu'on peut révéler, Fabi, que ça y est, c'est décidé. On va tenter de te mettre sur OnlyFans pour voir ce que ça peut donner.
2: Ouais, exactement. Bon, alors il faut savoir qu'il y a des abonnements sur OnlyFans. J'ai été me renseigner depuis, tu penses bien.
1: Bien sûr.
2: On peut commencer à 4,5 euros par mois pour un abo. En moyenne, on est entre 8 et 15 euros par mois. Et ça peut monter jusqu'à 40, 50 euros par mois. Mais évidemment, pour certains profils, tu penses bien que là, on parle de personnalité sûrement,
1: bah oui,
2: etc. Donc je me dis, allez, on va faire une petite moyenne de 8 euros par mois avec un abonnement. Mais il faudrait au moins que j'ai, on va dire, 400 abonnés hein, pour commencer
1: déjà,
2: à me faire plaisir.
1: Si t'en es déjà 100, ça pourrait te faire déjà 800 balles par mois.
2: Mais attends, mais moi, pour 800 balles par mois, je monte pas mon orteil, hein, je t'explique.
1: Alors, attends, oui, parce qu'il faut dire.
2: Non.
1: Alors, ce qu'on va dire aux auditeurs, c'est quel sera le nom. Alors, y allez pas maintenant parce que c'est pas encore fait. Quel sera le nom que tu vas utiliser sur OnlyFans?
2: Tu penses vraiment qu'il y en a qui allaient direct se connecter?
1: Bah, bien sûr.
2: Moi, je pense que ça va être Fabi de la radio.
1: Voilà, donc Fabi de la radio. Et donc, ouais, je vous explique, ce sera des parties de Fabi, mais qui ne seront pas du tout coquinoutes. Ce sera, par exemple, ses pieds, ses rotules, son nombril.
2: Donc,
1: c'est toutes les parties, effectivement, qu'on ne voit pas habituellement et qu'elle va mettre. Mais il n'y aura rien de coquinou, bien évidemment. C'est pas
2: non,
1: du tout l'ADN de l'émission.
2: Attends. Ouais. C'est pas l'ADN de l'émission, mais en même temps, qui va mettre 4,50€, même le minimum, pour voir un orteil de Fabi? Donc, moi, je pense que si j'ai 400 abos, voilà, on en reparlera.
1: Ah, donc tu serais prête à aller un peu plus loin, toi, franchement?
2: Bah attends, 400 abos, ça fait quand même un petit 3-4 000 par mois. Ouais.
1: Bon, ok. Alors écoutez, voilà, on vous pose ça là. On va évidemment vous dire une fois que le compte sera mis en ligne. On en parlera évidemment. Et bon, on va pas se faire engueuler par Jean-Michel Sansur, la patronne de la radio. Bien évidemment, qu'on lui donnera pas un pourcentage. Mais si, on lui donnera, mais s'il va faire la gueule, sinon après c'est sûr et certain. Bon, allez, dans un instant, mot d'enfant, à suivre.
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1: Quelques humains, une chinchihuahua, c'est Evan avec la tribu, le morning show, bonjour.
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1: Un mot d'enfant avec Margot, notre journaliste de terrain qui se balade dans les écoles de la région. Et aujourd'hui, c'est quoi ce bruit?
2: Si t'as pas entendu, j'ai appuyé sur un bouton qu'il fallait pas.
1: Ben non, moi j'étais concentré sur mon... sur mon mot d'enfant, bah c'est... Faut être honnête, hein. Alors, donc je reviens sur mon mot d'enfant. Donc, pour mot d'enfant... m'a perturbé avec son histoire, elle. C'est donc Margot qui part dans les écoles de la région pour interroger vos enfants. Et aujourd'hui, on va parler de doudou. Je pense que tout le monde se souvient quand on avait des doudous. Alors, les enfants, il est comment votre doudou?
3: Doudou, il est carré, il a un petit trou et je dors tout le temps avec.
2: Est-ce qu'il a un petit prénom?
3: C'est Doudou Doudou.
4: Moi, j'ai un doudou. Deux doudous, c'est deux hippopotames. Le premier, il s'appelle Monsieur Bonjour. Et le deuxième, il s'appelle Billy.
5: C'est un doudou, mais quand on le secoue un petit peu, son cou, il se balance. C'est trop rigolo.
6: Moi, j'ai un doudou tout blanc. C'est comme un espèce de petit lapin qui tient un mouchoir. Et il s'appelle Shadow.
2: T'es obligé de l'avoir avec toi pour dormir?
6: C'est pas obligé parce que je suis quand même grand, mais sinon, je peine énormément à m'endormir sans lui.
7: C'est un ours, il a une salopette et il a les poils jaunes.
8: Moi, c'est un grand nounours et des fois, il me sert d'oreiller quand j'arrive pas à dormir sur mon oreiller. Et je l'ai appelé Jean-Pierre.
1: Jean-Pierre Foucault. Toi, Fabi, est-ce que tu te souviens du doudou que tu avais quand t'étais petite?
9: J'avais pas de doudou, moi, quand j'étais petite.
1: Moi, c'était un oreiller. Un oreiller qui... je m'en souviens pas très bien, ma mère me disait, mais ton oreiller, il puait le poisson, c'était une horreur, quoi. Donc, voilà ce que j'avais. Bon, dans un instant, je vais vous raconter l'histoire folle des parents très riches qui sont capables de tout faire pour aller chercher le doudou de leurs enfants. Ça se passe dans un palace du sud de la France. Je vous fais écouter ça dans deux secondes. Ce sera le zap du jour, justement en rapport avec Mot d'enfant. Les choses sont bien faites dans cette émission.
9: Oh là là.
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1: Mardi matin, à l'écoute du Morning Show, c'est Evan et Fabien, on est là comme tous les jours, du lundi au vendredi pour vous accompagner, vous secouez le cocotier. Il y a quelques instants, si vous n'étiez pas avec nous, on a eu mot d'enfant avec Margot, notre journaliste. On a posé à des enfants la question suivante dans les écoles: c'est quoi votre doudou? C'est assez drôle. Et du coup, moi j'ai trouvé un extrait d'un reportage sur une chaîne de télé qui revient sur les parents très riches qui font des choses avec les palaces lorsque le doudou est oublié quelque part. Écoutez, c'est juste surréaliste.
2: Il est en ligne avec la gouvernante du premier étage. Une cliente espagnole a oublié le doudou de son bébé à Saint-Tropez, à 100 km de là. L'heure de la sieste approche et le problème, c'est que le petit garçon ne peut pas s'endormir sans sa peluche.
3: Donc top chrono, on va faire le nécessaire et on espère être dans les délais très rapidement. Je vous rappelle, je vous tiens au courant. À tout à l'heure. Tout à l'heure. Bon, Axel, petite mission.
2: Pour rapatrier le doudou de son petit garçon, la maman a tout simplement affrété en urgence un hélicoptère.
4: Non, mais non.
2: Reste à l'hôtel à aller récupérer la peluche à l'héliport de Cannes.
3: Hein, l'hélicoptère va arriver autour de 14h. Il va falloir qu'on va te faire accompagner pour aller plus vite, hein, en voiture. Tu te rapproches du capitaine de l'hélico. Dès que l'hélico arrive, tu récupères le doudou et tu me le ramènes vite comme ça. Il faut qu'à 14h30, le nounours soit là pour que le bébé, le petit enfant puisse faire son petit dodo.
5: D'accord,
3: allez,
5: monsieur.
3: Tu y vas.
1: Bon, l'avis de Fabi, la mère de Famille, qu'est-ce qu'on en pense de ça?
4: Non, mais c'est bon, je sais pas. Écoute, moi j'ai déjà fait un truc délirant avec un doudou aussi, mais voilà, tu vois, à mon niveau, j'ai envie de dire. J'ai fait quand même 300 km, je vous jure que c'est vrai, pour retrouver le doudou identique dans un magasin. Il n'y en avait plus, voilà, j'ai dû dépasser les frontières carrément pour aller chercher un doudou identique à celui que mon fils avait perdu. Donc on fait des choses folles. Et c'est vrai que je me dis, mais là ça paraît hallucinant, tu vois, le mec il est trop sérieux, tu vois. Bon, écoute, je t'explique, dès que l'hélico est là, tu fonces de voir le capitaine. Enfin, ça paraît dingue en fait, c'est hallucinant.
1: Mais c'est surtout que pour ce prix-là, elle aurait pu racheter au moins 100 doudous, parce que c'est quasiment 1000 balles, quoi.
4: Non, mais je te coupe, c'est impossible de retrouver le même doudou. C'est mission. Ben voilà la preuve, j'ai dû faire 300 bornes. C'est mission impossible, ouais, c'est l'horreur.
1: Bon, en tout cas, c'est assez impressionnant quand on a de la thune. Effectivement, on peut faire ce qu'on veut. C'est pas notre cas. C'est pour ça qu'on. Voilà.
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1: Bonjour à tous, nous fêtons Judith en ce 5 mai, alors allez voir la vie du bon côté.
2: Eh bien, pour vous, Bélier, des petits passages à vide, mais qui ne devraient pas durer.
1: Taureau, attention, vous avez une tendance à hausser le ton pour la moindre contrariété.
2: Les Gémeaux, un problème du passé semble ressurgir, soyez donc sur vos gardes.
1: Cancer, sur le plan financier, vos projets s'avéreront tout à fait satisfaisants et les influx astraux vous aideront à les réaliser.
2: Lion, votre vitalité en hausse et votre optimisme seront vos meilleurs atouts pour garder une forme éblouissante.
1: Vierge, les planètes vous sont moins favorables aujourd'hui. Cela accentue votre sens du devoir.
2: Balance, Vénus rayonne sur votre bien-être. Aérez-vous plus souvent, c'est bon pour le moral.
1: Scorpion, gardez toute liberté.

0: de faire un choix judicieux entre différentes propositions hasardeuses. Cela vous permettra de remettre de l'ordre dans vos finances.
1: Sagittaire un peu tête en l'air en ce moment. Alors surtout, descendez donc de votre nuage.
0: Capricorne, une nouvelle occasion de chance va se présenter. Il se peut même que vous alliez trouver la bonne affaire.
1: Vous êtes Verseau, sachez que quelques tensions ou mauvaises ambiances sont à craindre au sein de votre travail.
0: Enfin Poisson, attention à ce que vous faites. Vous n'êtes pas toujours sur la bonne voie. Il faut savoir accepter ses erreurs avant qu'il ne soit trop tard. Bonne journée à tous et à demain pour un nouvel horoscope.
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1: Bonjour, le leasing de pompe à chaleur arrive. Le principe est étalé pour les ménages les plus modestes. Le coût d'installation en plusieurs paiements mensuels. Le gouvernement va lancer ce mardi son appel d'offres pour sélectionner les professionnels qui vont participer à cette opération. Gouvernement qui s'est fixé un objectif, 1 million de pompes à chaleur par an dans les logements français pour remplacer les vieilles chaudières à gaz notamment. L'audiovisuel public va-t-il être réformé? C'est aujourd'hui que le gros rapport d'enquête du député Charles Alonque est publié. On sait déjà que le document préconise une réduction budgétaire d'un milliard d'euros annuels grâce notamment à la suppression ou à la fusion de plusieurs chaînes. Le projet de loi de lutte contre les fraudes sociales et fiscales arrive lui à l'Assemblée ce mardi. Le texte prévoit de nouveaux moyens de détection et des sanctions renforcées. Parmi les mesures clés, la suspension immédiate des allocations au chômage en cas de suspicion de fraude et la création d'une flagrance sociale qui va permettre la saisie des actifs des entreprises soupçonnées de travail dissimulé. Au large du Cap-Vert, les passagers du paquebot Hondus sont toujours confinés. 5 Français se trouvent à bord. Le navire est suspecté d'abriter un foyer d'antivirus après le décès de 3 passagers durant la traversée depuis l'Argentine. Le risque de propagation du virus serait faible selon l'OMS. Stupeur, Sophie la girafe dans le viseur de la justice. Le célèbre jouet censé être fabriqué en France est en réalité fabriqué en Chine. L'entreprise a confirmé et évoque des retards dans son usine française. Mediapart affirme de son côté que le jouet en caoutchouc est massivement sous-traité en Asie depuis 2013. La répression des fraudes a ouvert une enquête. Emmanuel Macron qualifie d'inacceptable les frappes iraniennes contre les Émirats arabes. 4 missiles de croisière ont visé des installations civiles tôt ce mardi, brisant le cessez-le-feu conclu le 8 avril entre Téhéran et Washington. Depuis l'Arménie, le président français dénonce une agression majeure. C'était hier au Folies Bergères, la 37e nuit des Molières, la cérémonie consacrée au théâtre français. Laurent Lafitte et Axel Luz ont été primés, Muriel Robin a été honoré, la Cage aux Folles a été élue meilleur spectacle musical. En fin du foot ce soir, avec le match très attendu de l'Arsenal face à l'Atlético en Ligue des Champions, coup d'envoi du match à 21h.
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2: Bonjour à toutes et à tous sur Radion, nous sommes mardi 5 mai, voici votre bulletin météo. Notez une vigilance jaune orage et une vigilance jaune pluie inondation sur le département aujourd'hui. Les températures seront comprises entre 11 et 16 degrés. Pluie au programme à Auxerre avec 12 à 16 degrés et à Avallon avec 12 à 15 degrés. Un peu moins à Tonnerre et Toucy où les pluies seront plus faibles avec des températures entre 11 et 15 degrés. Côté vent, il soufflera de sud-ouest à 18 km/h sur Auxerre et Tonnerre. Et un peu plus, autour de 22 km/h du côté d'Avallon et Toucy. Demain, les averses persisteront avec des températures entre 9 et 14 degrés. Ce soir, le soleil se couchera à 21h03. Voilà pour la météo, belle journée à vous.

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3: Bonjour à tous, nous fêtons Judith en ce 5 mai, alors allez voir la vie du bon côté.
4: Eh bien, pour vous, Bélier, des petits passages à vide, mais qui ne devraient pas durer.
3: Taureau, attention, vous avez une tendance à hausser le ton pour la moindre contrariété.
4: Les Gémeaux, un problème du passé semble ressurgir, soyez donc sur vos gardes.
3: Cancer, sur le plan financier, vos projets s'avéreront tout à fait satisfaisants et les influx astraux vous aideront à les réaliser.
4: Lion, votre vitalité en hausse et votre optimisme seront vos meilleurs atouts pour garder une forme éblouissante.
3: Vierge, les planètes vous sont moins favorables aujourd'hui. Cela accentue votre sens du devoir.
4: Balance, Vénus rayonne sur votre bien-être. Aérez-vous plus souvent, c'est bon pour le moral.
3: Scorpion, gardez toute liberté de faire un choix judicieux entre différentes propositions hasardeuses. Cela vous permettra de remettre de l'ordre dans vos finances.
4: Sagittaire, un peu tête en l'air en ce moment. Alors surtout, descendez donc de votre nuage.
3: Capricorne, une nouvelle occasion de chance va se présenter. Il se peut même que vous alliez trouver la bonne affaire.
4: Vous êtes Verseau, sachez que quelques tensions ou mauvaises ambiances sont à craindre au sein de votre travail.
3: Enfin Poisson, attention à ce que vous faites, vous n'êtes pas toujours sur la bonne voie. Il faut savoir accepter ses erreurs avant qu'il ne soit trop tard. Bonne journée à tous et à demain pour un nouvel horoscope.
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1: Bonjour à tous. Au Moyen-Orient, le conflit s'enlise. Donald Trump a affirmé hier que l'armée américaine avait abattu 7 petits bateaux iraniens dans le détroit d'Ormuz. De son côté, Téhéran dément, mais a lancé une salve de missiles vers les Émirats arabes unis. Un dépôt pétrolier était en feu hier à Fujairah. Les ministres du commerce du G7 ont rendez-vous aujourd'hui et demain à Paris pour parler surcapacité industrielle, minerais et petits colis. En revanche, les nouveaux droits de douane américains sur les véhicules européens ne devraient pas être au menu de ces discussions. Le gouvernement français effectuera un point tous les 10 jours sur les surplus fiscaux générés par la hausse des prix des carburants. C'est le Premier ministre Sébastien Lecornu qui l'a annoncé hier. L'audiovisuel public va-t-il être réformé? C'est en tout cas aujourd'hui que le volumineux rapport d'enquête du député Charles Alloncle est rendu public. On sait déjà que le document préconise une réduction budgétaire d'1 milliard d'euros annuel grâce notamment à la suppression ou à la fusion de plusieurs chaînes. C'est l'un des jouets symboles du Made in France et il est en fait produit en Chine. C'est une enquête de Mediapart qui l'a révélé. Sophie la girafe n'est pas fabriquée en Haute-Savoie, mais en Chine. L'usine savoyarde ne servirait en fait qu'à empaqueter et expéditer le jouet. Le dirigeant a reconnu les faits hier, mais en évoquant une solution temporaire. Une enquête pour pratiques commerciales trompeuses serait ouverte. En Allemagne, 2 personnes ont été tuées, plusieurs blessées après qu'un véhicule a fauché des piétons dans le centre-ville de Leipzig hier. Le conducteur a été arrêté et la police n'a pas donné d'informations sur son profil ou bien sur ses motivations. Le jury du 79e Festival de Cannes se dévoile peu à peu. La star hollywoodienne Demi Moore, la réalisatrice Chloé Zhao et l'acteur suédois Stellan Skarsgård en feront partie. Sport et football, place aux demi-finales. Retour de la Ligue des Champions cette semaine. Ce soir, Arsenal reçoit l'Atlético de Madrid. Et puis l'équipe de France de ping-pong qualifiée en 8e de finale des championnats du monde. Les Bleus ont balayé les États-Unis 3-0 hier.

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1: La salle de bain est devenue un lieu de bien-être et non plus simplement d'hygiène. Elle ne cesse de s'agrandir et d'évoluer pour encore davantage de plaisir. Sans négliger l'incontournable tendance aux économies d'eau, d'énergie et au très sérieux développement durable, eh bien pensons un petit peu à la partie déco, si vous le voulez bien. Les LED sont de plus en plus présents. Ils transforment les cloisons de douche en véritables tableaux de lumière, éclairent discrètement les toilettes la nuit. Enfin, le lavabo s'affine pour devenir ultra chic. Ces éléments techniques, souvent peu esthétiques, deviennent invisibles. Le plus, dans votre salle de bain, la musique omniprésente. Et quand la musique est bonne, c'est bien connu, il n'y a plus aucune raison de sortir de ce petit îlot de bonheur qui est devenu donc votre salle de bain. Il n'y a plus qu'à se détendre.
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3: Bonjour à tous, nous fêtons Judith en ce 5 mai, alors allez-vous voir la vie du bon côté?
4: Eh bien pour vous, Bélier, des petits passages à vide, mais qui ne devraient pas durer.
3: Taureau, attention, vous avez une tendance à hausser le ton pour la moindre contrariété.
4: Les Gémeaux, un problème du passé semble ressurgir, soyez donc sur vos gardes.
3: Cancer, sur le plan financier, vos projets s'avéreront tout à fait satisfaisants et les influx astro vous aideront à les réaliser.
4: Lion, votre vitalité en hausse et votre optimisme seront vos meilleurs atouts pour garder une forme éblouissante.
3: Vierge, les planètes vous sont moins favorables aujourd'hui. Cela accentue votre sens du devoir.
4: Balance, Vénus rayonne sur votre bien-être. Aérez-vous plus souvent, c'est bon pour le moral.
3: Scorpion, gardez toute liberté de faire un choix judicieux entre différentes propositions hasardeuses. Cela vous permettra de remettre de l'ordre dans vos finances.
4: Sagittaire, un peu tête en l'air en ce moment. Alors surtout, descendez donc de votre nuage.
3: Capricorne, une nouvelle occasion de chance va se présenter. Il se peut même que vous alliez trouver la bonne affaire.
4: Vous êtes Verseau, sachez que quelques tensions ou mauvaises ambiances sont à craindre au sein de votre travail.
3: Enfin Poisson, attention à ce que vous faites, vous n'êtes pas toujours sur la bonne voie. Il faut savoir accepter ses erreurs avant qu'il ne soit trop tard. Bonne journée à tous et à demain pour un nouvel horoscope.
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1: Bonjour à tous, dans l'info insolite du jour, comment cet Américain aurait gagné 30 000 $ en remplaçant des Lego par des pattes. Un Californien âgé de 28 ans a été un temps placé en détention provisoire car il est soupçonné d'avoir volé de nombreux ensembles Lego en remplaçant le contenu des boîtes par des pattes crues. Un stratagème monté de toutes pièces. Un habitant de Californie âgé de 28 ans a récemment été inculpé pour vol aggravé. Il est suspecté d'avoir gagné environ 34 000 $, soit 29 000 €, en revendant des ensembles Lego achetés puis rendus dans des magasins Target et partout aux États-Unis. Le jeune homme utilisait une étonnante technique impliquant des pattes, comme le montrent les images de surveillance publiées par la police des États-Unis. En tous les cas, d'après les autorités, l'homme achetait des boîtes de Lego parmi les plus chères et les plus recherchées par les collectionneurs. Il remplaçait ensuite le contenu par des pattes crues et retournait ensuite en magasin afin d'obtenir un remboursement. Elles produisent quasiment le même son lorsqu'on les secoue, a expliqué Ziggy Azarkon, agent d'information publique du département de police. Parfois, le mise en

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1: Bonjour à tous. Deux militaires de 24 et 30 ans sont morts cette nuit à Angers lors d'un accident de plongée, selon le parquet. Le contact a été perdu au cours d'un exercice et lorsqu'ils ont été retrouvés, les deux hommes étaient en arrêt cardio-respiratoire. Autre drame dans le Vaucluse. Un jeune homme de 18 ans a été tué hier soir dans une fusillade à Avignon. Le ou les tireurs sont en fuite. La victime était connue des services de police pour trafic de drogue. À peine publié, déjà vivement critiqué, le rapport de Charles Alloncle sur l'audiovisuel public est une occasion manquée, selon Sébastien Lecornu ce matin. Le Premier ministre estime qu'il est passé à côté de l'essentiel. Trouver une vision pour l'avenir plutôt qu'une casse du service public. Parmi les 80 propositions de ce rapport, Charles Alloncle propose de supprimer France 4 et de fusionner France 2 et France 5. La Free Party se poursuit dans le Cher. Ils sont désormais au moins 3000 participants contre 20 000 vendredi. Rappelons que 4 personnes ont été prises en charge en urgence absolue durant ce week-end et 3500 procès-verbaux ont été dressés. Le journaliste français Christophe Glaize, détenu en Algérie, renonce à son pourvoi en cassation. Rappelons qu'il a été condamné en appel à 7 ans de prison pour apologie du terrorisme. Ses soutiens dénoncent une condamnation politique. Le journaliste espère désormais une grâce présidentielle. Presse toujours, plusieurs journaux américains ont été récompensés hier par le prestigieux prix Pulitzer pour leurs enquêtes sur l'administration Trump. L'OMS fait état de 2 cas confirmés d'antanavirus, un de plus qu'auparavant et de 5 autres suspectés en lien avec le foyer décelé sur un bateau de croisière néerlandais actuellement bloqué au Cap-Vert. Sport et football, place aux demi-finales retour de la Ligue des Champions cette semaine. Ce soir, c'est Arsenal qui reçoit l'Atlético de Madrid à 21h. Et puis c'était très attendu, il l'a confirmé, Paul Sexas participera bien au Tour de France cet été. Le prodige du cyclisme français deviendra le plus jeune coureur à y prendre le départ depuis 1937.

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1: Pourquoi il ne faut plus utiliser vos anciennes boîtes en plastique ? Ces petites boîtes en plastique si pratiques au quotidien pourraient présenter un danger pour la santé. Contrairement à ce que l'on pense, ils ne sont pas faits pour durer éternellement. Au fil du temps, les contenants en plastique subissent une usure naturelle due au lavage répété, aux variations de température, micro-ondes, congélateurs, lave-vaisselle et à leur simple vieillissement. Ces facteurs fragilisent leur structure et peuvent entraîner des problèmes majeurs. Des substances chimiques peuvent migrer dans les aliments. Les boîtes en plastique fabriquées avant 2010 peuvent contenir du BPA, un composé chimique utilisé pour rendre le plastique rigide. Or, ce BPA peut migrer dans les aliments, en particulier lorsque les contenants sont chauffés ou soumis à des conditions extrêmes, par exemple en passant du congélateur au micro-ondes. Le BPA est susceptible d'agir comme un perturbateur endocrinien, c'est-à-dire qu'il peut imiter les hormones naturelles du corps, ce qui peut avoir comme conséquence troubles hormonaux, risque accru de diabète de type 2, développement de maladies cardiovasculaires, augmentation de risque de cancer hormonodépendant, sein, prostate. Depuis 2015, l'Union européenne a interdit le BPA dans tous les matériaux en contact avec les aliments, mais les vieux contenants en plastique conservés dans vos placards pourraient encore en contenir. Alors même si vos boîtes en plastique semblent être en bon état à première vue, certains signes ne trompent pas. Voici comment savoir s'ils ont dépassé leur durée de vie. Présence de rayures profondes ou de fissures, ces défauts abritent des bactéries et fragilisent la structure du plastique. Des taches ou des odeurs persistantes. Si une boîte conserve l'odeur des aliments précédents ou présente des taches indélébiles, eh bien cela signifie que le plastique est devenu poreux. Un âge avancé, si votre boîte date d'avant 2010, elle pourrait contenir des substances aujourd'hui interdites comme le BPA. Usure au lavage répété. Passer vos boîtes au lave-vaisselle ou les chauffer au micro-ondes accélère leur dégradation. Les alternatives les plus saines, les contenants en verre, l'acier inoxydable, les plastiques biosourcés ou compostables.
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1: Bonjour à tous, les programmes télé et la télévision pour ce soir mardi. On débute avec la chaîne TF1 qui nous propose ce soir le jeu Koh-Lanta, les reliques du destin. Sur la chaîne France 2, place à la série Capitaine Marlowe. Sur la chaîne France 3, pièce de théâtre Un pas de côté, diffusée dès 21h10. Sur la chaîne France 5, documentaire Ustensiles de cuisine, un business plutôt louche, diffusée dès 21h05. Sur la chaîne M6, rendez-vous avec la série Citadel, diffusé dès 21h10. Sur la chaîne TMC, rendez-vous avec le magazine 90 Enquête, diffusé dès 21h25. Et enfin, pour terminer, rendez-vous par exemple ce soir sur la chaîne Sister avec le film Le Château de ma mère. Avec tout ça, bonne soirée télé.
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1: Bonjour à tous. Dans l'actualité people du jour, on parle de Tatiana Silva. Elle quitte la météo. Coup de tonnerre chez TF1 après avoir fait la pluie et le beau temps pendant 9 ans sur la première chaîne. La Miss Météo, âgée de 41 ans, a choisi de quitter son poste pour se consacrer à d'autres projets. Le cœur serré, elle a animé son dernier bulletin il y a quelques jours, le 12 avril. Il est temps de tourner cette page et d'en écrire une nouvelle, a-t-elle déclaré émue avant de faire ses adieux. On lui souhaite bon vent en tous les cas. On se retrouve très vite avec d'autres actualités people.
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1: Bonjour à tous. Les ministres du commerce du G7 ont rendez-vous aujourd'hui et demain à Paris pour parler surcapacité industrielle, minerais et petits colis. En revanche, les nouveaux droits de douane américains sur les véhicules européens ne devraient pas être au menu de ces discussions. Le gouvernement effectuera un point tous les 10 jours sur les surplus fiscaux générés par la hausse des prix des carburants. C'est le Premier ministre Sébastien Lecornu qui l'a annoncé ce lundi. Le projet de loi de lutte contre les fraudes sociales et fiscales arrive à l'Assemblée nationale ce mardi. Le texte prévoit de nouveaux moyens de détection et des sanctions renforcées. Parmi les mesures clés, la suspension immédiate des allocations chômage en cas de suspicion de fraude et la création d'une flagrance sociale permettant la saisie des actifs des entreprises soupçonnées de travail dissimulé. Deux militaires de 24 et 30 ans sont morts cette nuit à Angers lors d'un accident de plongée, selon le parquet. Le contact a été perdu au cours d'un exercice et lorsqu'ils ont été retrouvés, les deux hommes étaient en arrêt cardio-respiratoire. Autre drame dans le Vaucluse, un jeune homme de 18 ans a été tué hier soir dans une fusillade à Avignon. Le ou les tireurs sont en fuite. La victime était connue des services de police pour trafic de drogue. L'un des jouets symboles du Made in France est en fait produit en Chine. C'est une enquête de Mediapart qui l'a révélé. Sophie la girafe n'est pas fabriquée en Haute-Savoie, mais en Chine. L'usine savoyarde ne servirait en fait qu'à empaqueter et expédier le jouet. Le dirigeant a reconnu les faits hier, mais en évoquant une solution temporaire. Une enquête pour pratiques commerciales trompeuses serait ouverte. L'OMS fait état de 2 cas confirmés d'antivirus et de 5 autres suspectés en lien avec le foyer décelé sur un bateau de croisière néerlandais bloqué au Cap-Vert. Et puis sport et football, place aux demi-finales retour de la Ligue des Champions cette semaine. Ce soir, Arsenal reçoit l'Atlético de Madrid à 21h. Demain, le Paris Saint-Germain se présentera sur la pelouse du Bayern de Munich avec un léger avantage. Et puis l'équipe de France de ping-pong s'est qualifiée pour les 8e de finale des championnats du monde après avoir battu les États-Unis 3-0 hier.

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1: La salle de bain est devenue un lieu de bien-être et non plus simplement d'hygiène. Elle ne cesse de s'agrandir et d'évoluer pour encore davantage de plaisir. Sans négliger l'incontournable tendance aux économies d'eau, d'énergie et au très sérieux développement durable, eh bien pensons un petit peu à la partie déco, si vous le voulez bien. Les LED sont de plus en plus présents. Ils transforment les cloisons de douche en véritables tableaux de lumière, éclairent discrètement les toilettes la nuit. Enfin, le lavabo s'affine pour devenir ultra chic. Ces éléments techniques, souvent peu esthétiques, deviennent invisibles. Le plus, dans votre salle de bain, la musique omniprésente. Et quand la musique est bonne, c'est bien connu, il n'y a plus aucune raison de sortir de ce petit îlot de bonheur qui est devenu donc votre salle de bain. Il n'y a plus qu'à se détendre.
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1: Bonjour à tous. Plus de 1400 noyades ont été recensées durant l'été 2025 selon Santé publique France. Parmi elles, 400 se sont révélées mortelles. Des chiffres en hausse de 14% sur un an. En cause, une météo très chaude et ensoleillée selon les autorités qui appellent donc à la prudence pour l'été prochain. Deux militaires de 24 et 33 ans sont morts, eux, lors d'un accident de plongée survenu cette nuit à Angers. C'était un exercice dans la rivière Maine. Le projet de loi de lutte contre les fraudes sociales et fiscales arrive à l'Assemblée nationale ce mardi. Le texte prévoit de nouveaux moyens de détection et des sanctions renforcées. Parmi les mesures clés, la suspension immédiate des allocations chômage en cas de suspicion de fraude et la création d'une flagrance sociale permettant la saisie des actifs des entreprises soupçonnées de travail dissimulé. Le Sénat, lui, examine à partir d'aujourd'hui dans l'hémicycle un texte défendu par le président des Républicains, Bruno Retailleau, qui vise à réarmer l'État contre, je cite, « l'islamisme politique ». Le ministre de l'Intérieur, Laurent Nunez, lui, entend de son côté présenter son propre projet de loi, plus complet et rigoureux sur le plan juridique. Manque de neutralité de contrôle, conflit d'intérêts, coûts trop importants, l'audiovisuel public ne répond plus aux attentes des Français, selon le député UDR Charles Alloncle dans son rapport publié ce matin. Immédiatement accusé de vouloir l'affaiblir, voire le privatiser, ce rapport passe malheureusement à côté de l'essentiel. C'est une occasion manquée à tacler le Premier ministre Sébastien Lecornu. L'Iran accentue ses menaces face à l'opération américaine visant à aider des navires à franchir le détroit d'Ormuz au lendemain d'accrochages et d'une reprise des frappes sur les Émirats qui mettent en péril le cessez-le-feu, prévenant que le bras de fer n'a même pas encore commencé. Et puis sport et football, place aux demi-finales, retour de la Ligue des Champions cette semaine. Ce soir, Arsenal reçoit l'Atlético de Madrid à 21h. Demain, le PSG se présentera sur la pelouse du Bayern Munich avec un léger avantage.

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1: Mais oui, Pac-Man! Pac-Man est une légende. Celui qui n'a jamais joué au jeu original ou un de ses clones a dû vivre sur une autre planète ces 20 dernières années. Namco, le développeur, estime que son jeu d'arcade a été joué des millions et des millions et des millions de fois et qu'il a rapporté des millions et des millions et des millions de dollars. Pac-Man est également la borne d'arcade par excellence. Rappelez-vous, à la sortie du lycée et à la maison et partout, c'était vraiment diabolique. Le père de Pac-Man. Il s'appelle Toru Iwanati. La légende veut que l'idée de Pac-Man lui soit venue après un repas entre amis dans une pizzeria. D'où le look du héros qui ressemble à une pizza à laquelle il manque une part. Il faut manger des petites boules et éviter les fantômes jusqu'à ce que mort s'en suive. Bref, Pac-Man est un de ces jeux qui a lourdement contribué au développement du jeu vidéo. Bon, je vous laisse, je vais terminer ma partie avant que ce jeu diabolique ne finisse par passer par la fenêtre.
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1: Bonjour à tous, les programmes télé et la télévision pour ce soir mardi. On débute avec la chaîne TF1 qui nous propose ce soir le jeu Koh-Lanta, les reliques du destin. Sur la chaîne France 2, place à la série Capitaine Marlowe. Sur la chaîne France 3, pièce de théâtre Un pas de côté, diffusée dès 21h10. Sur la chaîne France 5, documentaire Ustensiles de cuisine, un business plutôt louche, diffusé dès 21h05. Sur la chaîne M6, rendez-vous avec la série Cité Adèle, diffusée dès 21h10. Sur la chaîne TMC, rendez-vous avec le magazine 90 Enquête, diffusée dès 21h25. Et enfin, pour terminer, rendez-vous par exemple ce soir sur la chaîne Sister avec le film Le Château de ma mère. Avec tout ça, bonne soirée télé.
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1: Bonjour à tous. Plus de 1400 noyades ont été recensées durant l'été 2025 selon Santé publique France. Parmi elles, 400 se sont révélées mortelles. Des chiffres en hausse de 14% sur un an. En cause, une météo très chaude et ensoleillée selon les autorités qui appellent donc à la prudence pour l'été prochain. Deux militaires de 24 et 33 ans sont morts, eux, lors d'un accident de plongée survenu cette nuit à Angers. C'était un exercice dans la rivière Maine. Le projet de loi de lutte contre les fraudes sociales et fiscales arrive à l'Assemblée nationale ce mardi. Le texte prévoit de nouveaux moyens de détection et des sanctions renforcées. Parmi les mesures clés, la suspension immédiate des allocations chômage en cas de suspicion de fraude et la création d'une flagrance sociale permettant la saisie des actifs des entreprises soupçonnées de travail dissimulé. Le Sénat, lui, examine à partir d'aujourd'hui dans l'hémicycle un texte défendu par le président des Républicains, Bruno Retailleau, qui vise à réarmer l'État contre, je cite, « l'islamisme politique ». Le ministre de l'Intérieur, Laurent Nunez, lui, entend de son côté présenter son propre projet de loi, plus complet et rigoureux sur le plan juridique. Manque de neutralité de contrôle, conflit d'intérêts, coûts trop importants, l'audiovisuel public ne répond plus aux attentes des Français, selon le député UDR Charles Alloncle dans son rapport publié ce matin. Immédiatement accusé de vouloir l'affaiblir, voire le privatiser, ce rapport passe malheureusement à côté de l'essentiel. C'est une occasion manquée à tacler le Premier ministre Sébastien Lecornu. L'Iran accentue ses menaces face à l'opération américaine visant à aider des navires à franchir le détroit d'Ormuz au lendemain d'accrochages et d'une reprise des frappes sur les Émirats qui mettent en péril le cessez-le-feu, prévenant que le bras de fer n'a même pas encore commencé. Et puis sport et football, place aux demi-finales, retour de la Ligue des Champions cette semaine. Ce soir, Arsenal reçoit l'Atlético de Madrid à 21h. Demain, le PSG se présentera sur la pelouse du Bayern Munich avec un léger avantage.

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1: Les femmes aiment bien avoir du volume dans les cheveux. Les coupes sont alors plus jolies et ça procure un plus bel effet général des cheveux. Mais malheureusement, lorsqu'on a les cheveux raides, c'est parfois plus difficile d'obtenir le volume désiré. Alors, que faire ? Dormir les cheveux mouillés pour davantage de volume, c'est simpliste à dire, mais si vous dormez les cheveux mouillés, il est certain que le lendemain matin, ils seront nettement plus volumineux. Prenez soin par contre de ne pas dormir les cheveux aplatis sous votre tête. Positionnez plutôt vos cheveux vers le haut. Les rouleaux à cheveux permettent de friser les cheveux, mais attention, si vous voulez plus de volume, vous pouvez également les utiliser. Pour ce faire, vous enroulez la base de vos cheveux près de la racine, à l'entour du rouleau, sans toutefois y enrouler la mèche au complet. Faites seulement un demi-tour et vos cheveux auront bien du volume. Séchez vos cheveux la tête en bas. Utilisez un shampoing qui donne du volume. Évitez les revitalisants qui alourdissent les cheveux. Utilisez par exemple du shampoing sec en spray aussi. Et puis crêpez-vous les cheveux mèche par mèche. Prenez un peigne, crêpez la mèche allant du bas vers le haut. Ensuite, mettez un brin de fixatif pour faire tenir le tout.
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1: Bonjour à tous. Plus de 1400 noyades ont été recensées durant l'été 2025 selon Santé publique France. Parmi elles, 400 se sont révélées mortelles. Des chiffres en hausse de 14% sur un an. En cause, une météo très chaude et ensoleillée selon les autorités qui appellent donc à la prudence pour l'été prochain. Deux militaires de 24 et 33 ans sont morts, eux, lors d'un accident de plongée survenu cette nuit à Angers. C'était un exercice dans la rivière Maine. Le projet de loi de lutte contre les fraudes sociales et fiscales arrive à l'Assemblée nationale ce mardi. Le texte prévoit de nouveaux moyens de détection et des sanctions renforcées. Parmi les mesures clés, la suspension immédiate des allocations chômage en cas de suspicion de fraude et la création d'une flagrance sociale permettant la saisie des actifs des entreprises soupçonnées de travail dissimulé. Le Sénat, lui, examine à partir d'aujourd'hui dans l'hémicycle un texte défendu par le président des Républicains, Bruno Retailleau, qui vise à réarmer l'État contre, je cite, « l'islamisme politique ». Le ministre de l'Intérieur, Laurent Nunez, lui, entend de son côté présenter son propre projet de loi, plus complet et rigoureux sur le plan juridique. Manque de neutralité de contrôle, conflit d'intérêts, coût trop important. L'audiovisuel public ne répond plus aux attentes des Français, selon le député UDR Charles Alloncle dans son rapport publié ce matin. Immédiatement accusé de vouloir l'affaiblir, voire le privatiser. Ce rapport passe malheureusement à côté de l'essentiel. C'est une occasion manquée à tacler le Premier ministre Sébastien Lecornu. L'Iran accentue ses menaces face à l'opération américaine visant à aider des navires à franchir le détroit d'Ormuz au lendemain d'accrochages et d'une reprise des frappes sur les Émirats qui mettent en péril le cessez-le-feu, prévenant que le bras de fer n'a même pas encore commencé. Et puis sport et football, place aux demi-finales retour de la Ligue des Champions cette semaine. Ce soir, Arsenal reçoit l'Atlético de Madrid à 21h. Demain, le PSG se présentera sur la pelouse du Bayern Munich avec un léger avantage.

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1: Pourquoi il ne faut plus utiliser vos anciennes boîtes en plastique ? Ces petites boîtes en plastique si pratiques au quotidien pourraient présenter un danger pour la santé. Contrairement à ce que l'on pense, ils ne sont pas faits pour durer éternellement. Au fil du temps, les contenants en plastique subissent une usure naturelle due au lavage répété, aux variations de température, micro-ondes, congélateurs, lave-vaisselle et à leur simple vieillissement. Ces facteurs fragilisent leur structure et peuvent entraîner des problèmes majeurs. Des substances chimiques peuvent migrer dans les aliments. Les boîtes en plastique fabriquées avant 2010 peuvent contenir du BPA, un composé chimique utilisé pour rendre le plastique rigide. Or, ce BPA peut migrer dans les aliments, en particulier lorsque les contenants sont chauffés ou soumis à des conditions extrêmes, par exemple en passant du congélateur au micro-ondes. Le BPA est susceptible d'agir comme un perturbateur endocrinien, c'est-à-dire qu'il peut imiter les hormones naturelles du corps, ce qui peut avoir comme conséquence troubles hormonaux, risque accru de diabète de type 2, développement de maladies cardiovasculaires, augmentation de risque de cancer hormonodépendant, sein, prostate. Depuis 2015, l'Union européenne a interdit le BPA dans tous les matériaux en contact avec les aliments, mais les vieux contenants en plastique et conservés dans vos placards pourraient encore en contenir. Alors même si vos boîtes en plastique semblent être en bon état à première vue, certains signes ne trompent pas. Voici comment savoir s'ils ont dépassé leur durée de vie. Présence de rayures profondes ou de fissures, ces défauts abritent des bactéries et fragilisent la structure du plastique. Des taches ou des odeurs persistantes. Si une boîte conserve l'odeur des aliments précédents ou présente des taches indélébiles, eh bien cela signifie que le plastique est devenu poreux. Un âge avancé, si votre boîte date d'avant 2010, elle pourrait contenir des substances aujourd'hui interdites comme le BPA. Usure au lavage répété. Passer vos boîtes au lave-vaisselle ou les chauffer au micro-ondes accélère leur dégradation. Les alternatives les plus saines, les contenants en verre, l'acier inoxydable, les plastiques biosourcés ou compostables.
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1: Bonjour à tous. Plus de 1400 noyades ont été recensées durant l'été 2025 selon Santé publique France. Parmi elles, 400 se sont révélées mortelles. Des chiffres en hausse de 14% sur un an. En cause, une météo très chaude et ensoleillée selon les autorités qui appellent donc à la prudence pour l'été prochain. Deux militaires de 24 et 33 ans sont morts, eux, lors d'un accident de plongée survenu cette nuit à Angers. C'était un exercice dans la rivière Maine. Le projet de loi de lutte contre les fraudes sociales et fiscales arrive à l'Assemblée nationale ce mardi. Le texte prévoit de nouveaux moyens de détection et des sanctions renforcées. Parmi les mesures clés, la suspension immédiate des allocations chômage en cas de suspicion de fraude et la création d'une flagrance sociale permettant la saisie des actifs des entreprises soupçonnées de travail dissimulé. Le Sénat, lui, examine à partir d'aujourd'hui dans l'hémicycle un texte défendu par le président des Républicains, Bruno Retailleau, qui vise à réarmer l'État contre, je cite, « l'islamisme politique ». Le ministre de l'Intérieur, Laurent Nunez, lui, entend de son côté présenter son propre projet de loi, plus complet et rigoureux sur le plan juridique. Manque de neutralité de contrôle, conflit d'intérêts, coûts trop importants, l'audiovisuel public ne répond plus aux attentes des Français, selon le député UDR Charles Alloncle dans son rapport publié ce matin. Immédiatement accusé de vouloir l'affaiblir, voire le privatiser, ce rapport passe malheureusement à côté de l'essentiel. C'est une occasion manquée à tacler le Premier ministre Sébastien Lecornu. L'Iran accentue ses menaces face à l'opération américaine visant à aider des navires à franchir le détroit d'Ormuz au lendemain d'accrochages et d'une reprise des frappes sur les Émirats qui mettent en péril le cessez-le-feu, prévenant que le bras de fer n'a même pas encore commencé. Et puis sport et football, place aux demi-finales, retour de la Ligue des Champions cette semaine. Ce soir, Arsenal reçoit l'Atlético de Madrid à 21h. Demain, le PSG se présentera sur la pelouse du Bayern Munich avec un léger avantage.

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1: Mais oui, mais oui, mais oui, Pac-Man! Pac-Man est une légende. Celui qui n'a jamais joué au jeu original ou un de ses clones a dû vivre sur une autre planète ces 20 dernières années. Namco, le développeur, estime que son jeu d'arcade a été joué des millions et des millions et des millions de fois et qu'il a rapporté des millions et des millions et des millions de dollars. Pac-Man est également la borne d'arcade par excellence. Rappelez-vous, à la sortie du lycée, et à la maison, et partout, c'était vraiment diabolique. Le père de Pac-Man. Il s'appelle Toru Iwanati. La légende veut que l'idée de Pac-Man lui soit venue après un repas entre amis dans une pizzeria. D'où le look du héros qui ressemble à une pizza à laquelle il manque une part. Il faut manger des petites boules et éviter les fantômes jusqu'à ce que mort s'en suive. Bref, Pac-Man est un de ces jeux qui a lourdement contribué au développement du jeu vidéo. Bon, je vous laisse, je vais terminer ma partie avant que ce jeu diabolique ne finisse par passer par la fenêtre.
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1: Bonsoir à tous. La tension monte au Moyen-Orient. Les Américains se sont dit prêts à utiliser la force pour défendre leurs navires et leurs avions. Washington promet une riposte militaire en cas d'attaque contre ses intérêts ou bâtiments innocents. Emmanuel Macron, quant à lui, a appelé à la réouverture du détroit d'Ormuz entre l'Iran et les États-Unis. Il demande la fin des hostilités, la libre circulation maritime et la reprise du dialogue diplomatique. En France, deux militaires de 24 et 30 ans sont décédés lors d'un exercice de plongée dans la Maine à Angers cette nuit. Leur contact a été perdu avant qu'ils ne soient retrouvés en arrêt cardiaque. Malgré leur prise en charge, leur décès a été constaté à l'hôpital. On poursuit avec le Premier ministre Sébastien Lecornu qui a annoncé que le gouvernement s'exprimera en début de semaine prochaine pour adapter ses aides face à la hausse des prix des carburants. L'exécutif veut renforcer la transparence sur la fiscalité, dialoguer avec les distributeurs et adopter une position équilibrée envers Total Energy. Un médecin généraliste d'une soixantaine d'années a été placé en garde à vue dans les Yvelines pour des accusations de viol et d'agression sexuelle aggravée. Au moins 5 patientes l'accusent de faits s'étalant entre 2002 et 2022. Et puis l'Organisation mondiale de la santé a annoncé l'inspection du MV Ondus par des épidémiologistes. L'objectif est d'évaluer l'état de santé des passagers et d'identifier les contacts à risque d'antivirus. Du côté de Blagnac, ce matin, une explosion a eu lieu dans l'usine Safran Ventilation Système. 2 salariés ont été blessés en urgence absolue et pris en charge, et l'usine, elle, a été évacuée. Et 2 départements, la Sarthe et la Mayenne, ont été placés en vigilance orange pluie inondation aujourd'hui par Météo France, avec jusqu'à 50 à 60 mm. D'autres régions pourraient suivre prochainement. Et enfin du sport et du football, avec la première demi-finale retour de la Ligue des Champions. Arsenal reçoit l'Atlético Madrid ce soir à 21h. Voilà pour l'essentiel de l'actualité, je vous souhaite une excellente soirée.
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2: Bonsoir à toutes et à tous sur Radion. Découvrons ensemble le temps qu'il fera demain, mercredi 29 avril. Demain, les températures oscilleront entre 13 et 26 degrés. Le soleil brillera généreusement sur Auxerre, Tonnerre, Avallon et Toucy, avec un ciel majoritairement dégagé toute la journée. Côté mercure, on attend 26 degrés à Auxerre, 25 à Tonnerre et 24 du côté d'Avallon comme à Toucy. Un vent d'est soufflera modérément entre 18 et 22 km/h. Voilà pour la météo de demain. Belle soirée à vous.
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1: Et nous revoilà dans votre radio, ravi d'être avec vous, les affreux Jojo.
2: Oui.
1: Avec notamment Laurence Croati.
2: Ah oui, coucou tout le monde.
1: Comment ça va?
2: Mais très bien, parce que je suis avec vous et je suis tellement heureuse d'être avec vous.
1: Moi aussi, je suis ravi que vous soyez là.
2: Oh, merci Carito.
1: Yann Morel qui fait des... Qu'est-ce qui se passe Yann? Vous avez un problème Yann?
3: Non, ça va.
1: Ah, vous êtes en plein stade.
3: Encore du café.
1: Oui, il faut qu'on vous l'avoue, on est à peu près à 392 cafés.
3: En fait, ce qu'il faut savoir, c'est que quand on n'est pas en enregistrement, Yann va à des manifs.
1: Ah oui, c'est ça. Ouais, ouais,
3: mais
1: ouais.
3: Il ne sait pas pour quelle manif, mais il y va. Il y a une manif, j'y vais.
1: C'est ça.
3: Du coup, il est toujours comme ça.
4: Moi, je manifeste. Non, il faut savoir qu'on enregistre souvent plusieurs émissions d'affilée.
1: Oui.
4: Là, ça fait quand même 172 heures d'enregistrement.
1: On commence à piquer du nez.
4: Ouais, et donc, voilà, c'est café.
1: Ouais, café, café, café. Bon, Yann, on vous retrouvera tout à l'heure avec quoi?
4: Une question.
1: Une question. Une question.
4: Une question.
1: Comment ça, une question?
4: Une question.
1: Mais vous ne faites jamais de questions.
4: Eh ben là.
3: Eh ben moi, je vais vous faire un compte.
1: Ah ouais.
2: Et moi, je fais une machine à café.
1: Ok. Voilà. Et moi, je fais le grand sphinx.
3: Voilà.
5: Moi, je fais un jeu.
3: On a dit.
1: Et
3: mais
1: Titi,
3: il
1: vous faites quoi,
3: mais
1: moi, je... Vous voilà. Faites quoi, Titi?
6: C'est ça, la blague à Titi.
1: Non, mais Titi, vous faites quoi, Titi?
5: Les brèves de comptoir.
6: La blague à Titi, si tu veux, j'appelle le grand sphinx.
1: Ah, ben voilà.
7: Oh, non, mais là... C'est l'heure de la blague à Titi.
1: Alors là, on va pas inverser les rôles, parce qu'on ne peut pas piquer le rôle. Allez, à Thierry.
3: Mais t'as vu, personne ne l'a pris non plus.
1: Ah non, personne n'a dit, hop, hop, hop, laissez-le faire.
6: Une petite, ça
1: une
6: vous petit. Va.
1: Eh bien, écoutez, mais allez-y.
6: Allez, une petite.
5: Est-ce qu'on a le choix?
6: Alors, c'est deux copains qui discutent.
2: Ça me rappelle un copain.
1: Oh, ça suffit. Non, c'est pas joli.
2: Oui, mais c'est tellement.
1: Comment
2: vrai.
1: Ça s'appelait?
2: On ne dénonce pas. Non,
1: non pas, pas du tout. Salut Bernard.
2: Tu veux dénoncer par un.
3: Tu veux dire son prénom, Bernard? Il t'en voudra pas. Hein.
6: Alors, c'est deux copains qui discutent.
1: Oui.
6: Et il y en a un qui dit je me suis marié deux fois, deux
3: G7. Ah,
1: vous êtes puni.
6: Deux échecs.
1: Qu'est-ce qui se passe à ce moment-là?
6: Deux échecs.
1: Non. Ouais. Vous êtes puni. Vous allez devoir passer un mot avant la fin de cette émission.
6: Un,
1: un mot que Yann Morel va vous donner.
4: Le mot du jour est tisonnier.
1: Oh. Tisonnier. Vous avez le temps, hein. Vous avez une heure, quasiment.
6: Alors.
1: Pouvez-vous reprendre le début de la blague, s'il vous plaît?
3: Mais il n'y a pas de souci.
7: Hé, les affreux Jojo, c'est l'heure de la blague à Titi.
3: Aucun problème.
1: Ok.
3: Et on peut aller à 30 minutes comme ça.
6: C'est deux copains qui discutent. Et il y en a un qui dit je me suis marié deux fois, deux échecs.
1: Double peine. Double peine. Alors attendez. Yann Morel a placé tisonnier. Thierry Alonso, vous devez placer tisonnier avant la fin de cette émission. Et Lolotte a un mot pour vous.
2: Une deuxième peine, roustoufiole.
1: Quoi? Mais qu'est-ce que c'est roustoufiole?
3: C'est comme une couille mais plus doux. C'est ça une roustoufiole.
1: Je croyais que c'était une maladie, moi. Oh là là, j'ai chopé la roustoufiole.
3: Parce qu'en fait, on peut plus dire couille. Alors on dit roustoufiole, on parle de sacoche.
2: C'est, ça, voilà.
3: Les bouliches.
1: Non, mais c'est pas possible.
2: Ça, parce que
1: comment vous avez fait pour trouver
6: non,
1: ce mot-là?
6: N'importe quoi.
2: C'est, non, mais
6: enfin, bref.
2: C'est un mot que je trouvais joli. Et en fait, ce qu'il y a plus.
6: Mais non, c'est pas joli. Hein.
2: Non, c'est pas joli.
3: C'est pas très joli, le roustoufiole.
6: Je recommence.
1: Attendez, pas tous en même temps.
2: Ça a plusieurs significations. Donc, tu peux en faire ce que tu veux.
1: Ah oui,
6: ouais. Donc, on en était à échec. Hein.
1: Oui, alors
6: il dit ah bon?
3: Non,
6: tu vas pas me faire trois fois.
1: Ah, bah si.
7: C'est l'heure de la blague.
3: Tu te trompes.
6: Non.
3: Tu te trompes, tu en
1: vous
3: trompes.
1: Vous vous trompez pas parce que vous avez roustoufiole à placer.
6: Alors,
1: et tisonnier.
6: Deux copains discutent. Je me suis marié deux fois, deux échecs.
3: Joli.
2: Ouais.
8: Alors que je m'approche du bord du terrain pour interroger Thierry Alonso sur cette performance tout à fait incroyable, incredible.
2: Alors, deux phrases de bon.
6: Ah bon? Mais que s'est-il passé?
3: Un poulet est arrivé.
6: Ah bon? Que s'est-il passé?
1: Mais quel acteur! Quel acteur!
6: Eh bien, la première fois elle est partie et la deuxième elle est restée. Elle lui dit, t'avais qu'à lui foutre un coup de tisonnier, t'as pas de roustoufiole ou quoi?
1: Oh, bravo!
2: Alors.
6: Mais voilà.
1: Alors,
2: on est parti dire.
6: Mais c'est pas grave.
1: Alors.
6: J'ai un peu
1: c'est pas mal.
3: Et si tu mets roustoufiole avec sacoche, Un coup de tisonnier dans les roustifioles.
6: Ça doit faire mal, hein.
3: Ça doit faire mal, mais en fait, ouais, c'est ouais. sa femme. Mais en fait, ça marche. Sérieux. Et du coup, d'une blague, il est arrivé un fait divers.
6: Mais non, mais.
1: Eh ben, c'est pas.
6: Je lui ai pas dit de
1: Merci,
6: lui mettre
1: Thierry.
6: Dans les roustifioles.
2: Ah,
6: je t'appelle pas de roustifioles, moi.
3: Ah, oui.
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9: Pourquoi il ne faut plus utiliser vos anciennes boîtes en plastique ? Ces petites boîtes en plastique si pratiques au quotidien pourraient présenter un danger pour la santé. Contrairement à ce que l'on pense, ils ne sont pas faits pour durer éternellement. Au fil du temps, les contenants en plastique subissent une usure naturelle due au lavage répété, aux variations de température, micro-ondes, congélateurs, lave-vaisselle et à leur simple vieillissement. Ces facteurs fragilisent leur structure et peuvent entraîner des problèmes majeurs. Des substances chimiques peuvent migrer dans les aliments. Les boîtes en plastique fabriquées avant 2010 peuvent contenir du BPA, un composé chimique utilisé pour rendre le plastique rigide. Or, ce BPA peut migrer dans les aliments, en particulier lorsque les contenants sont chauffés ou soumis à des conditions extrêmes, par exemple en passant du congélateur au micro-ondes. Le BPA est susceptible d'agir comme un perturbateur endocrinien, c'est-à-dire qu'il peut imiter les hormones naturelles du corps, ce qui peut avoir comme conséquence troubles hormonaux, risque accru de diabète de type 2, développement de maladies cardiovasculaires, augmentation de risque de cancer hormonodépendant, sein, prostate. Depuis 2015, l'Union européenne a interdit le BPA dans tous les matériaux en contact avec les aliments, mais les vieux contenants en plastique et conservés dans vos placards pourraient encore en contenir. Alors même si vos boîtes en plastique semblent être en bon état à première vue, certains signes ne trompent pas. Voici comment savoir s'ils ont dépassé leur durée de vie. Présence de rayures profondes ou de fissures, ces défauts abritent des bactéries et fragilisent la structure du plastique. Des taches ou des odeurs persistantes. Si une boîte conserve l'odeur des aliments précédents ou présente des taches indélébiles, eh bien cela signifie que le plastique est devenu poreux. Un âge avancé. Si votre boîte date d'avant 2010, elle pourrait contenir des substances aujourd'hui interdites, comme le BPA. Usure au lavage répété. Passer vos boîtes au lave-vaisselle ou les chauffer au micro-ondes accélère leur dégradation. Les alternatives les plus saines, les contenants en verre, l'acier inoxydable, les plastiques biosourcés ou compostables.

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1: Soyez les bienvenus si vous venez d'arriver dans votre radio.
2: Mais oui,
1: les affreux Jojo sont là.
2: Faut que tu saches que t'es en retard.
1: Pourquoi?
2: Parce qu'on a commencé.
1: Ah oui, on a déjà démarré. Ouais.
2: Ben oui.
1: Vous nous retrouvez en tout
2: Bonjour.
1: Cas ici pour passer un petit moment sympa avec Laurence Roati, Yann Morel, Jérôme Delarua, Thierry Alonso qui est avec nous,
3: oui.
1: Et Virginie Bourdin qu'on retrouvera dans quelques instants. Mais dans l'immédiat, on va retrouver Laurence Roati, Lolotte.
4: Oui, coucou.
1: Lolotte, je vous trouve en pleine forme en ce moment.
4: Alors ça me fait plaisir.
1: Ouais. Et vous avez gagné un jungle.
4: Ah
1: ouais.
5: Laurence Roati, Lolotte, Lolotte, Laurence Roati, Lolotte.
1: Alors, je voudrais juste avoir votre attention, s'il vous plaît, les affreux Jojo. Normalement, il y a une chorégraphie sur le jingle, c'est-à-dire qu'on doit bouger l'index droit et l'index gauche de haut en bas, de droite à gauche.
2: Et
1: vous n'avez pas fait la chorégraphie.
2: En simultané.
1: Ouais. Alors, je vous demande de faire la chorégraphie et de sourire aux auditeurs à travers la radio.
3: Allez.
4: Ah, c'est beau.
1: Ouais, c'est pas mal. Ouais.
4: Alors, si vous pouviez les voir, ils sont tellement beaux.
1: C'était super.
4: C'était
1: magnifique.
4: Ça m'a fait tellement plaisir.
1: Lolotte, vous avez un Lolo Web à nous proposer. Dites-nous tout.
4: Alors, figurez-vous.
2: Allez-y.
4: Ok, tout le monde se figure.
1: Ok, on est figé. En fait,
4: figurez-vous, c'est que
3: pourquoi
4: tout le monde prend une pause.
1: Oui, il faut expliquer.
2: Oui, voilà, il faut expliquer aux auditeurs. Parce que
4: non, en fait, moi, j'ai un problème, c'est que je suis née avec avec la figuration. Donc, c'est un mot qui fait partie de mon vocabulaire.
2: Alors, arrêtez pas de dire figurez-vous.
4: Je le dis très, très souvent.
2: Ah, oui. Et on ne sait toujours pas ce que ça veut dire, d'ailleurs.
4: Mais en fait, je ne sais pas.
1: Figurez-vous.
3: Figure-toi qu'on ne sait même pas ce que ça veut dire.
1: Figure-toi.
4: Mais voilà, mais je sais pas. Ma mère est un site, elle le dit tout le temps. Donc, je pense que ça fait partie de mon vocabulaire malgré moi.
1: Et donc, du coup, expliquons aux auditeurs que chaque fois que Laurence Roati dit figurez-vous, on fait une pause.
4: Et
1: voilà,
4: oui.
1: Vous avez pas l'image, mais on fait
2: on bouge plus.
1: Vous voyez, écoutez, on fait ça, on fait.
4: Et du coup, on se figure.
3: Voilà.
4: Chacun. Donc, on est six autour de cette table et ça me fait toujours un truc un petit peu impressionnant.
1: Oui.
4: Voilà. Parce que chacun prend sa pose différente à chaque fois. En
2: et
4: plus, donc,
2: tu vas la
4: habituée.
2: Poser maintenant la question.
3: Sinon, t'avais une question.
2: Parce
4: mais
2: que
4: bien sûr que j'ai une question.
2: Figure-toi que le temps passe.
1: Oui.
4: Donc, vite.
2: Du coup.
4: Question.
1: Non, on a le temps. On a le temps, du coup.
4: Alors, figurez-vous. Ok.
1: Figurez-vous encore. Non, on va pas passer deux heures là-dessus.
4: Ça se passe en Algérie. C'est un fermier.
1: Oui.
4: Un fermier qui est en Algérie.
1: Un infirmier?
4: Non, un fermier en Algérie qui creuse un trou.
2: Un agriculteur de petite taille? L'infirmier, non? Oh, ça va!
1: Ah, si! Personne n'a chopé, merci.
2: Oh, putain,
4: non, mais c'était bien
1: Jérôme,
4: de la répéter.
1: Jérôme, je suis avec vous.
2: Tu l'as?
4: Oh, ouais. Non, mais c'était bien de la répéter parce que, on l'accueillit premier. Voilà.
1: Allez-y.
4: Donc, on l'a maintenant.
1: Oui.
4: Donc, ça se passe en Algérie.
3: Il fait un trou.
6: Un agriculteur de petite taille.
4: Non, ça marche pas.
2: Ouais, parce que c'est comme les dix petits nègres. Hein. On
1: Virginie,
2: peut plus dire.
1: Virginie,
4: non.
1: Voilà. Virginie, vous êtes une peste.
2: Donc
1: vous êtes une peste.
2: On dit pas un infirmier, on dit un agriculteur de petite taille.
1: Oui, ça on l'a bien compris.
2: On va la déposer parce qu'elle est bien, moi je trouve.
1: Oui,
2: donc vous rendrez compte demain quand vous aurez récupéré.
1: Laissez.
2: Elle est très bonne, cette vanne.
6: Un agriculteur.
2: Moi j'en suis très content. Je vais même peut-être la retirer avant la fin de l'émission.
6: Mais tu te tais, oui.
1: Oh là là. Taisez-vous, Jérôme.
6: Un agriculteur de petite taille. J'ai bien ou pas?
1: Oui, allez-y, poursuivez.
6: Alors, il va creuser un trou et tombe sur un truc improbable sur son terrain.
2: Un caillou.
1: Je sais pas, il creuse.
3: Une météorite.
2: Il tombe sur un caillou.
1: Le mec, il creuse, il trouve du pétrole. Il est là, il fait du pétrole.
2: C'est bon ça.
3: Du gaz.
2: Ou une grosse pépite. Moi, j'ai toujours rêvé ça.
1: Ah ouais.
2: Mais comme il n'y en a pas, je creuse pas.
3: Ah ben oui.
1: C'est en Israël?
3: C'est
1: en Algérie, pardon.
3: En Algérie.
2: Alors, le mec, il creuse
3: et il trouve un os de chameau.
2: Mais oui.
4: Mais
1: j'ai pas fait exprès.
3: Qu'est-ce que t'as dit?
1: J'ai dit que le mec, il creusait et il trouve du pétrole.
3: Apparemment,
1: c'est ça.
3: Ça peut arriver, ça.
1: Allez, vas-y, fais ton jardin.
3: J'ai trois maisons que je trouve du pétrole.
4: Non, imagine, t'as ton terrain.
3: Oui,
4: t'as acheté ton terrain. T'as acheté pas très cher ton terrain parce que c'est un terrain agricole, ok? Donc, tu fais un petit trou. Tu dis, tiens, je vais chercher de l'eau.
2: Et l'eau est noire.
4: Il cherche de l'eau pour arroser, tu vois, tous ses champs.
3: Et oui.
4: Et là, bam, l'eau effectivement est noire.
3: Et voilà.
4: Et parce que quoi? Parce que il trouve
3: du pétrole.
4: C'est quand même. Super. Non, mais c'est quand même assez exceptionnel, ça quand même.
2: Et le pire, c'est que le mec, il louait la terre. Donc du coup, tout va au propriétaire. Lui, il a rien.
6: Non, même pas.
1: C'est ça.
6: Il est propriétaire et là, il est millionnaire. Et effectivement, ouais, il est enfin, trouvé sur un puits de pétrole. C'est arrivé très, très vite. Et merci, Carlito.
1: Ah bah, j'ai pas fait exprès. Merci, Lolotte.

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2: Vous êtes dans les affreux Jojo, dans votre radio. On est là pour vous accompagner et vous faire passer un petit moment de délire, de bonne humeur. Et puis, on réfléchit également. Et puis, en plus, si vous êtes un tout nouvel auditeur, on a travaillé parce qu'on a gagné beaucoup d'argent, énormément d'argent. Et donc, du coup, la production a dit, on va aller à New York.
3: Ah ouais.
2: Oh, qu'est-ce qu'on fait à New York? On va faire des jingles.
4: Pour tous les chroniqueurs.
2: Je dis, c'est pas vrai tout ça. Et donc, ils ont fait un jingle pour Nini. Un truc de fou, quoi. Écoutez.
5: Virginie Bourdin.
4: Oh!
5: Virginie Bourdin.
4: C'est qui?
5: Virginie Bourdin.
6: C'est Nini.
2: Est-ce que vous sentez la patte américaine?
7: Complètement.
6: C'est Quincy Jones.
2: Carrément, avec Neil Rogers à la guitare.
6: Non, voilà.
2: Écoutez le travail effectué.
5: Virginie Bourdin, Virginie Bourdin, Virginie Bourdin, c'est Nini.
7: Et le pire, c'est qu'on rigole, mais ça doit rester dans la tête.
8: Ah oui, grave.
7: Et il y a des auditeurs qui doivent nous maudire.
2: Non, c'est pas possible. Pour cela, Jérôme, il faut que ça passe plusieurs fois si on veut que ça reste dans la tête.
7: Ah ouais. Ouais, je suis d'accord avec toi. Si on le passe pas souvent.
5: Virginie Bourdin, c'est Nini.
2: Et parce que c'est important, la conclusion.
4: Mais arrêtez, ils vont faire un amalgame, ils vont me détester, moi.
6: Voilà, c'était le but.
2: Mais non, carrément
4: que
2: pas.
4: Virginie,
2: parce que
4: Virginie
2: en fait, vous êtes une des rares à avoir deux jingles. Deuxième jingle. Jingle pour vous.
4: On est un peu jaloux, nous.
2: Ouais.
4: C'est pour ça.
2: Signé non, par
4: ça
2: un va. Célèbre artiste. Ouais.
5: Couleur. Café. Que j'aime ta couleur.
2: Effectivement, dans les années 80, Serge Gainsbourg a rencontré Virginie Bourdin.
7: Exact.
2: Et il lui a dit, je vais te faire un jingle pour ta chronique.
4: Ouais.
7: Parce que il faut pas.
2: Et elle, bonne comme le pain,
7: trouver le jeu de mots.
2: Elle a dit, ouais, d'accord.
7: Machine à café, couleur café, quoi. Tu vois.
2: Et donc du coup, il a trouvé ce jingle que pour Virginie.
4: Oui, oui.
2: Vous nous raconterez ça un jour.
7: Oui, oui.
4: Bah, je vous le raconterai, mais c'était un homme charmant.
7: C'est très bien. Alors, on va passer à Yann maintenant.
2: Virginie, vous nous parlez de quoi?
4: Allez, aujourd'hui, je vous parle de sport.
2: Enculé l'arbitre! Alors donc.
4: Merci Carcassonne! Alors, Joe Simpson est un
2: Je l'adore, ce basketteur.
7: Quoi?
4: Pas du tout.
2: Ah non.
7: C'est un baseballeur.
2: Baseball?
4: Mais pas du tout.
2: Un footballeur.
4: Je suis fan
2: comment
4: des tennisman.
2: Comment il s'appelle?
7: Et nous, on est des grands sportifs.
4: Oh là là.
7: Et on va parler sport. On est tous Puis en fait,
2: non, mais attends. En même temps, elle va nous chercher des sportifs de cordes.
6: Joe
4: Simpson. Joe. C'est un
2: champion de cordes.
7: Un alpiniste.
6: Un escaladeur.
4: Un alpiniste, exactement.
7: Elle nous mime un truc. Je crois qu'il montait à la corde.
2: Mais moi aussi, je crois que c'était la corde. Elle nous, en fait, Virginie nous mimait comme ça avec ses mains. Elle nous faisait comme si elle prenait une corde.
6: On se demandait ce que c'était quand même.
4: Oui, ben.
2: Et donc, du coup, c'est alpiniste.
4: Voilà.
2: D'accord.
7: Mais ouais, non, mais c'est pas connu, ça.
6: De Tim Stone.
7: Moi, j'ai jamais compris.
4: Il n'y a pas de mérite.
6: C'est un alpiniste.
7: Non, mais sérieux, il y a des sports.
2: Non, mais il y a surtout des mecs qui font ça sans aucune sécurité.
6: Oh, attention.
7: Oui, mais t'as vu aussi, il tombe.
4: Virage à droite.
6: Voilà.
7: Des fois, il tombe.
6: Et, oui.
2: Ouais.
4: Et toi, d'ici la fin de l'émission, il faudra que tu dises tortillon.
2: Y'a pas de soucis, je me le note.
4: Voilà.
2: Ok, je suis puni.
4: Joe Simpson, c'est un alpiniste qui. Tortillon.
2: Lyon. Avec un Y ou deux N?
4: Deux N et un Y et un H.
2: Ok, S parce qu'ils sont plusieurs. Ok, ENT.
7: S'il vous plaît, alpiniste.
2: Allez-y.
4: Donc, John Simpson. Alors,
6: ouais. Joe.
4: Joe.
7: Oui,
4: est-ce que c'est un cousin Homer?
7: Oui, c'est mon cousin.
6: C'est Joe le taxi. Je le connais.
4: Non. C'est un alpiniste.
7: Ah. Oui.
4: Qui, suite à une chute, s'est brisé la jambe.
6: Ah.
4: Et alors, son,
7: Mais c'est bien fait.
4: Son compagnon d'ascension.
7: Ascension! Ben non. Là, c'est plutôt son compagnon de descente, non?
4: A voulu l'aider.
2: Tu vas où?
4: A voulu l'aider, évidemment. Grâce
7: qu'est-ce que
4: à...
7: tu fais?
6: Il m'a cassé.
7: Joe, qu'est-ce que tu fais, Joe? Ta gueule!
2: Allez, alors, Virginie.
4: Son pauvre compagnon. Non, on sait pas son nom, on s'en fout.
7: Je fais. Qu'est-ce que tu fais? Je fais l'oiseau, connard!
4: Il a voulu l'aider à l'aide d'une corde.
7: Bah oui, pour aller le chercher.
4: Et voilà. Mais en fait, c'était beaucoup trop lourd. Donc finalement, il n'a pas eu le choix. Il a dû couper la corde.
2: Ah ouais.
4: Non, il l'a coupé.
7: Ah oui, alors attention, c'est parce qu'il se parait là, c'est ça. Oui. Ils étaient attachés entre eux.
6: Ils étaient encordés.
7: Et
6: donc il est tombé.
4: Et oui.
7: Il n'avait pas le choix de le laisser tomber.
4: Et donc il n'avait pas le choix. Pour sauver sa propre vie, il a dû laisser, il a dû laisser choir,
2: d'accord,
4: Joe Simpson en coupant la corde.
7: Et il lui a demandé s'il voulait l'autre.
4: Non.
6: Mais c'était trop.
7: Qu'est-ce que tu fais là? Je coupe la corde. Pardon.
6: Il était déjà tombé.
4: Et donc il a survécu à une chute quand même de plusieurs de dizaines de mètres.
3: Et ils sont encore copains ou comment ça se passe?
4: Et attends. Et à la recherche des secours pendant 4 jours tout seul suite à la chute.
9: Ah oui.
2: Ah d'accord,
3: ils sont toujours pas tout.
4: Je crois pas.
2: Merci Virginie, on vous applaudit.
3: Le parrain de ses enfants.
2: Merci Nini.
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1: Vous êtes dans les affreux Jojo. Moi, je trouve que franchement, on a un peu coupé la chic à Nini et sa chronique La Machine à Café parce qu'elle a juste pu nous donner un tout petit bout de cet alpinisme.
2: Moi je vais dire, on va lui redonner la parole. Parce qu'on est sympa et que surtout que nous on a envie de rien faire avec Yann.
1: Parce que vous êtes fainéant. Et donc du coup, on va lui redonner un jingle.
2: Ouais.
3: Virginie Bourdin, Virginie Bourdin.
4: Ils vont me détester.
3: Virginie Bourdin, c'est Nini.
1: Et on va lui donner un autre jingle.
4: Non, arrête.
5: Café.
4: Mais vous êtes nuls.
1: Moi, eh ben dis donc, vous êtes plein de jingles,
4: ah,
1: là,
4: c'est
1: vous.
4: C'est fou.
2: Oh là là.
4: Donc, je vais continuer à vous parler de sport.
1: Oui, viteuf, par contre. Hein.
4: Et oh, oh.
6: Non, parce qu'avec les jingles, on a pris déjà beaucoup de temps.
4: Alors, au tennis professionnel, les joueurs peuvent être sanctionnés s'ils jouent mal. Alors, c'est-à-dire plus exactement, s'ils ne donnent pas le meilleur d'eux-mêmes.
1: Oh là là.
4: Vous le saviez, ça?
7: Non, non.
2: Mais tu sais pourquoi?
1: Arrêtez, c'est n'importe quoi.
2: Mais, si, parce que je t'explique, c'est que c'est un sport individuel et qu'il y a beaucoup de paris.
1: Ouais. Ah oui, d'accord.
2: Et tu as des gars qui sont des joueurs, et c'est passé d'ailleurs, c'est un joueur français qui, il a dit, mais moi je m'en fous, de toute façon. Il passe de tournoi en tournoi parce qu'ils sont payés pour, juste pour faire le premier tour, parce qu'ils sont bien classés.
1: Ouais.
2: Donc ils prennent leur chèque de premier tour.
1: Ouais.
2: Ils balancent le match, c'est-à-dire que, ils n'ont rien à foutre. Et hop, il passe au tournoi suivant.
1: Mais vous êtes en train de dénoncer là, Jérôme.
2: Oui, alors,
1: vous allez,
2: moi,
1: vous allez pas vous faire des amis. Moi, je veux dire, je vous connais pas.
6: Oh là là.
4: Non, mais il a
2: donc,
4: raison.
2: Ils sont obligés de vous donner le meilleur d'eux-mêmes.
6: Jérôme de la rue, là.
4: Il a raison.
1: Au 26 bis, 92 643, Jean-Michel Pierre.
4: Non, non, il a tout à fait raison. Et ça s'appelle le lack of effort. Warning.
1: D'accord.
4: Voilà. Il y a déjà beaucoup de joueurs célèbres hein, qui ont été sanctionnés lors de matchs parce qu'ils adoptaient en fait une attitude désinvolte, disons. Donc ça ne passe pas.
1: D'accord.
4: Dernière petite info dans cet esprit, la médaille Pierre de Coubertin, c'est une récompense olympique.
2: C'est pour nous ça. L'essentiel c'est de participer.
4: Non. Alors non.
2: Vous gagnerez jamais, mais vous avez participé.
4: C'est une récompense olympique qui est distribuée aux athlètes ayant fait preuve de l'esprit olympique imaginé par le baron de Coubertin.
2: C'est ça.
6: Ah
4: oui. C'est-à-dire, il faut une grande sportivité.
1: Ah, ce qui est
2: gros fair play.
1: C'est vraiment notre cas, en même temps.
2: Il faut être bon camarade.
4: Oui, alors attention, il faut quand même savoir que cette médaille a plus de symbolique que la médaille d'or et qu'elle n'a été décernée qu'à une quinzaine de personnes entre 1936 et maintenant.
2: Ah ouais, c'est pas voilà. Chaque...
4: Non. Oui, mais on en parle
2: pas. Et pour en revenir aux joueurs de tennis, bon, il faut d'abord donner le meilleur de soi-même. Mais en plus, si tu insultes, t'as une amende. Si tu piques des crises de colère, t'as une amende.
1: Ah oui.
2: Ben, ah oui, c'est.
1: Et pourquoi on n'applique pas ça au football, par exemple?
2: Trop d'argent au football.
1: Ah oui.
2: Ouais.
6: En fait, c'est parce qu'ils sont trop sur le terrain.
2: Moi, je pensais que
6: quand c'est beaucoup trop. C'est,
2: avant, il y avait rien. Il y avait que le tableau d'affichage avec les chiffres. Mais maintenant, il y a l'écran géant. C'est-à-dire que le gars, l'arbitre, il siffle une faute.
1: Oui.
2: Tu revois la faute.
1: Oui.
2: Dans l'écran géant. Bon, toi, à la télé, tu vois vers ralenti. Mais même dans le stade. Tu te fais péter la honte. Le mec, il te touche pas, tu fais 4 tonneaux, tu prends feu.
1: L'arbitre,
2: il siffle un coup franc, il dit, mais t'es un escroc, toi.
1: Ben, c'est ce qui faisait partie du spectacle avant la vidéo.
2: C'est ça.
1: Et voilà. Donc, du coup, maintenant, ça peut se justifier.
2: Je me disais qu'ils vont s'arrêter, puisqu'il là, maintenant, on les voit. On voit qu'il y a faute.
6: Et moi,
1: c'est là où c'est légitime. Là où c'est légitime, parce que moi, j'aime beaucoup le rugby. C'est là, éventuellement, s'il y a un essai un peu litigieux, on sait pas, ils sont tous dessus. Là, c'est intéressant.
2: Mais voilà. Après, bon. Et puis, ils coupent le temps, et puis, il y a du respect aussi.
1: Voilà.
6: C'est pas
1: mais
6: pareil,
1: ceci dit, vive le sport. On se retrouve juste après ça. Vive le sport.
2: Vive le sport.
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2: Oh là là, mais que le temps passe vite, les amis. Vous êtes dans les affreux Jojo, j'espère que tout va bien pour vous. Yann Morel, ça va?
3: Oui, ça va très bien.
2: Préparez une blague ou net, on sait jamais, ça peut vous tomber dessus, on sait pas pourquoi.
3: Ok.
2: Ok, Laurence, Rati, oui, ça va?
4: Bien sûr.
2: Préparez une blague ou net, on sait jamais, ça peut vous tomber dessus à n'importe quel moment.
4: Une blague ou net, ok.
2: Jérôme, ça va?
5: Impeccable.
2: Vous pouvez aller faire l'apéro.
5: Ça me va.
2: Non, c'est que maintenant, les affreux Jojo, il va falloir se concentrer.
5: Ah.
2: Nous allons faire appel avec notre homme spirituel qui arrive au bout de 4. Donc 1, 2, 3, 4, 1. Et après, si on veut, on fait 3. Mais on va le faire au bout de 4, ok?
6: Il est très très spirituel.
5: Et avec 4 chiffres, il arrive à t'embrouiller.
6: Ah oui, oui.
5: Mais qu'est-ce qu'il fait?
2: 1, 2, 3, 4. D'accord, hop, on le fait pas maintenant, sinon on dévoile la surprise.
6: Hop.
2: Ok. 1, 2, 3, 4.
6: Oui, il vaut mieux pas qu'il tienne trop longtemps.
2: Non, non, non. Nous allons faire appel à notre grand sphinx.
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2: Et ça va se prouver maintenant. C'est vrai que le suspense est énorme au début. Grand sphinx, êtes-vous là?
9: Je suis là.
2: Vous avez fait bon voyage?
9: Oui, ça a été, merci.
5: Il est tout dépeigné.
2: Il est tout dépeigné, ouais.
9: C'est la vitesse.
2: Dis donc, vous qui arrivez au milieu des pyramides, et de tous ces lieux un petit peu mythiques, arriver ici dans cette émission, ça vous choque pas?
9: Après, il faut bien payer le ravalement du sphinx.
2: Le ravalement du sphinx?
9: Ben oui.
2: Ah ben oui.
9: Ça commence à dater, vous savez.
2: Il lui manque un bout.
9: Oui. Donc voilà, donc je fais de la radio.
2: Donc je fais la radio pour me sauver.
4: Je fais ce que je peux.
2: Grand sphinx, soit c'est une devinette, soit c'est une charade, soit c'est une énigme. C'est quoi?
9: On va faire une petite énigme.
2: Ok, on est toutes, oui.
9: Alors écoutez bien.
2: Bien.
9: Pierrot et Pierrette se retrouvent souvent en forêt.
4: C'est original. Déjà, c'est original.
2: Non, mais c'est super, c'est super périmé, quoi. Pierrot et Pierrette, quoi.
4: Pierrot et Pierrette.
9: Vous la connaissez?
2: Non, non, non.
4: Bon. Se balade dans la forêt.
2: Mais vous pouvez pas prendre Cindy et Kim?
9: Si, je pourrais.
2: Ah bon? Bah écoutez, allez-y.
6: Mais non.
2: Ah, parce que c'est important.
9: Ben, comment ça date mes énigmes?
2: Ah bah oui.
5: Non, c'est ça, c'est Adrien et Adrienne l'autre jour. Pierrot et Pierrette. Cacao et cacahuètes.
2: C'est ça.
5: Allez, on y va.
2: Allez, allez-y.
4: Pierrot et
2: Pierrette sont sur un bateau.
9: Non,
4: ils se baladent, enfin.
5: Pierrette tombe à l'eau. Et Pierrot va en prison.
9: Ils se retrouvent souvent en forêt.
2: Pardon?
9: Ils se retrouvent souvent en forêt.
2: Pierrot et Pierrette.
5: Contre un arbre.
2: Pierrot et Pierrette se retrouvent souvent en forêt.
4: Voilà.
5: En forêt?
10: En forêt. Vas-y, c'est toi l'enfoiré.
2: Oh, vas-y.
4: En forêt, toi.
2: En forêt, d'accord. Et alors?
5: Bon, allez, alors.
9: Pierrot a trois fois plus de paires de bottes que Pierrette a de bottes.
4: Tu te calmes. Déjà,
2: déjà, il faut calculer.
4: Alors,
2: quoi.
4: Attends.
2: Alors, attends.
4: Pierrot
9: a trois fois plus
4: de paires de bottes
9: que Pierrette a de bottes. Combien ont-ils de paires de bottes au minimum?
4: Tu te calmes, déjà.
9: Je
4: te
9: calme.
4: Donc, alors, attends.
5: Mais qu'est-ce qu'ils foutent en forêt? Elle est où? Pourquoi? Alors, Pierrot et Pierrette, déjà, pourquoi?
4: Attends,
5: et pourquoi
4: ils sont deux? Pourquoi ils ont besoin d'autant de paires de bottes?
5: Ouais,
4: pardon,
5: déjà.
4: Je veux dire,
5: c'est quoi le mec?
9: Il y a un bout partout.
4: Alors. Bah, une paire de bottes chacun, puis pas
6: Pierrot, il a trois fois plus de paires de bottes.
2: Pierrot, il a trois.
6: Si elle, elle en a une. Parce que ça suffit, hein.
4: Est-ce qu'elle en a une?
2: Parce que celui-là, va, et puis d'abord, ça rentre plus dans le placard.
5: Si tu parles du principe qu'elle a que deux jambes, oui.
6: Donc, il y a quatre paires de bottes au minimum.
4: Attends.
10: Non, cinq.
4: On sait pas si elle en a une.
5: Mais non, mais ils sont pas pieds nus.
4: Elle a pas de bottes.
5: Ils ont déjà leurs bottes.
4: Attends,
2: calmez-vous.
5: Moi, je suis d'avis avec Yann, je dirais 5 aussi, moi.
4: Mais non.
2: Grand sphinx, refaites-nous-le, s'il vous plaît.
4: Il est content, on n'est pas bien.
9: Pierrot et Pierrette se retrouvent souvent en forêt. Pierrot a trois fois plus de paires de bottes que Pierrette a de bottes.
5: Attention, de paires de bottes et de bottes.
9: Ensemble, combien ont-ils de paires de bottes au minimum?
2: Ensemble, combien ont-ils de paires de bottes au minimum?
5: De paires de bottes, donc ça fait trois paires.
4: En fait, il a
6: plus celle de Pierrette, donc
4: il a trois fois plus.
6: Quatre paires.
4: Attends, il a trois fois plus.
10: Quatre, six.
2: Quatre paires.
5: Est-ce que c'est multiple de neuf? Parce qu'on sait comment on calcule...
2: Écoutez, je vous propose qu'on marque une pause et on se retrouve après.
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1: Il y a quelques minutes, juste avant le disque ou avant la pub, on était en train de réfléchir grâce à notre grand sphinx qui va nous reposer cette petite énigme. Mais viteuf, parce qu'après il faut qu'on joue. Allez-y.
2: Alors, Pierrot et Pierrette se retrouvent souvent en forêt. Pierrot a 3 fois plus de paires de bottes que Pierrette a 2 bottes. Ensemble, combien ont-ils de paires de bottes au minimum?
3: Eh ben 0. Parce que personne ne dit que Pierrette a des bottes là-dedans.
1: Alors, grand
4: oui, parce que si elle est en tong.
3: Bah oui.
4: Eh oui.
3: Et 3 fois plus
4: 3 fois 0 de 0 de 3 0.
3: Ça fait 0.
1: C'est ça grand 5 ou pas?
5: Non, c'est 4.
3: Vas-y, elle est pourrie ton énigme.
1: Virginie Bourdin dit c'est 4. Pourquoi c'est 4? Ah bah non.
2: Au minimum.
5: Eh ben
2: mais c'est pas 4.
4: Mais non, attends, déjà, ils partent sur le principe qu'ils ont des bottes, puisqu'ils sont fourrés.
1: Oui.
4: Donc déjà, il y a 2 paires.
1: Oui. Donc 4 bottes.
4: 2 paires. Donc 4 bottes. Si l'autre en a 3 fois plus que l'autre.
1: 4 fois 3, 12.
4: Mais non.
5: Non.
1: Multiplié par 3, divisé par 6.
5: En admettant qu'elle n'en est pas, effectivement, le minimum, c'est 3.
4: Ils sont fourrés, les deux. Elle y va pas pieds nus en fourré.
5: C'est pas 3.
2: Non.
4: Non, moi je dirais 6.
2: Faut vous rapprocher,
1: mais non, moi je dirais 8.
5: 7.
2: Non.
1: 7.
2: Ah bah ouais, ils avaient pas.
4: Vous avez pas ça. Vous avez pas
1: ça. Do, ré, mi, fa, sol, la, si, do. 7, c'est ça?
2: Oui, c'est ça.
5: J'ai gagné.
1: Expliquez-nous pourquoi.
2: Ah, mademoiselle. Moi je donne la réponse et il n'y a pas l'explication.
1: Ok, vas-y, je me défile. Vas-y, s'y va, va, dégage.
2: Elles sont vieilles, mes énigmes.
1: Merci, grand sphinx, à bientôt.
2: De rien, les amis.
1: On vous embrasse.
5: J'ai gagné quand même.
1: Au revoir, grand sphinx. On va terminer cette émission. Les affreux Jojo. Laurence Ruati, avec un petit bœuf, un petit jeu. Parce que les bœufs, j'en ai déjà mangé plein à midi. Un petit jeu.
5: Un petit jeu, vous vous souvenez?
4: N'oublie pas Tortillon, toi là-bas.
1: Non, mais c'est noté, mais
5: tortillon.
1: Je la garde pour la fin parce qu'elle est prête.
4: D'accord.
1: Voilà.
5: Tu l'as faite.
1: Oui.
5: Donc, vous vous souvenez, c'était un petit poème de la tête.

0: Et on signe donc on est en haut.
1: Ouais. Okay. Donc, on commence du haut, effectivement. Elle bâtit des
2: ailes.
3: Cils.
0: Oh mon Dieu. C'est Maïté. Alors, après. Alors.
1: Donc, des cils.
0: Ouais. Oui.
1: Alors, et lui fit les
3: yeux doux,
1: bien sûr. Oui. Soudain, elle ne sut plus où donner de la
3: tête, nombril, cheval,
2: face,
3: visage, tête. Face, joue.
1: Amis auditeurs, vous ne comprenez rien et je vous comprends.
0: Et Yann, lui, il est dans la cuisine, cassoulet.
3: C'est une partie du visage.
2: Bah, c'est une partie de la tête, non.
0: Je suis à côté ou pas?
1: Je reprends, mais oui, c'est tête, évidemment.
2: Bah, ça fait 10 fois que je le dis.
1: Mais oui, mais.
2: Sourde.
1: Mais Titi, non, je suis pas sourde. Je suis polluée par les autres autour de toi, en fait.
0: Donc, mais moi, j'ai trouvé cassoulet beaucoup plus drôle. Hein.
1: Elle bâtit des cils et lui fit. Oh non, elle lui fit les yeux doux. Soudain, il ne suit plus où donner de la tête. Émerveillé, il contempla sa chute de.
3: Cheveux.
1: Sa chute de rein.
0: Sa chute de cheveux.
1: Mais vous êtes nuls, mais on l'a fait. Mais vous êtes nuls.
3: C'est, merci on de notre. C'est la fin de cette émission. Écoutez.
0: Ah ouais, parce que là.
3: Écoutez. Tortillons-nous sur cette belle chanson. On vous dit à bientôt, les amis. Merci Lolotte. Merci à tous.
1: Bisous
3: merci.
1: À tous.
3: À très vite.

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1: Bonsoir à tous. Sébastien Lecornu a indiqué qu'une prise de parole interviendra en début de semaine prochaine afin d'ajuster les dispositifs de soutien face à la hausse persistante des prix des carburants. Dans le même

0: Tant le PDG de Total Energy, Patrick Pouyanné, assume pleinement les résultats records du groupe au premier trimestre 2026, affirmant ne ressentir aucune honte. Il défend même le système actuel de plafonnement des prix à la pompe et avertit qu'il pourrait être remis en cause en cas de taxation supplémentaire des raffineries. Et puis les tensions s'intensifient au Moyen-Orient. Les États-Unis ont déclaré être prêts à recourir à la force pour protéger leurs navires et leurs aéronefs face à l'Iran. De son côté, Emmanuel Macron a plaidé pour une réouverture du détroit d'Ormuz entre l'Iran et les États-Unis. Il appelle à l'arrêt des affrontements, à la libre circulation des navires et à la prise des discussions diplomatiques. En France, deux militaires âgés de 24 et 30 ans ont perdu la vie lors d'un entraînement de plongée dans la Maine à Angers cette nuit. Pris en charge après l'incident, ils ont été déclarés décédés à l'hôpital. On poursuit ce flash avec un médecin généraliste sexagénaire qui a été placé en garde à vue dans les Yvelines, soupçonné de viol et d'agression sexuelle aggravée. Au moins 5 personnes se seraient plaintes pour des faits présumés commis entre 2002 et 2022. Et une explosion s'est produite vers 10h30 ce matin dans l'usine Safran Ventilation Système du côté de Blagnac. Deux employés ont été grièvement blessés et évacués en urgence absolue tandis que le site a été vidé et une enquête est en cours afin de déterminer les circonstances de l'accident. On continue avec l'Académie nationale de médecine qui recommande de rendre obligatoire la vaccination contre la grippe pour les professionnels de santé. Elle souligne un taux de couverture faible estimé à environ 20% et insiste sur la responsabilité des soignants ainsi que sur l'efficacité prouvée du vaccin pour protéger les patients. Et enfin du sport et du football avec Arsenal qui reçoit l'Atlético Madrid à 21h ce soir dans le cadre de la première demi-finale retour de la Ligue des Champions.
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2: Bonsoir à toutes et à tous sur Radion. Voici la météo pour demain, mercredi 6 mai. Attention, vigilance jaune, pluie, inondation et vigilance jaune, orage sur le département. Demain, les températures oscilleront entre 8 et 14 degrés, parapluie recommandée partout. Auxerre et Tonnerre connaîtront des averses faibles avec 11 à 13 degrés. Avallon aura des températures entre 9 et 14 degrés. Un peu plus frais à Toucy où le thermomètre affichera entre 10 et 12 degrés. Côté vent, il soufflera d'ouest à Avallon autour de 18 km/h. Ailleurs, il restera modéré entre 10 et 15 km/h. Voilà pour la météo de demain. Belle soirée à vous.

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1: Bonjour à tous, aujourd'hui gros plan sur Tony Yoka, né en 1992 à Paris. Tony Yoka est un boxeur français, poids lourd et super lourd. Ancien boxeur professionnel, son papa Victor Yoka assure son entraînement et à partir de l'âge de 6 ans, et ce durant 10 ans jusqu'à ce qu'il intègre le club BA des Mureaux, il rejoint l'INSEP en 2009 et obtient plusieurs titres majeurs dans les catégories cadet et junior. Il devient notamment vice-champion du monde de junior en 2010. Considéré comme l'un des plus grands espoirs de la boxe, Tony Yoka réalise un impressionnant parcours en amateur. Il compte à son palmarès 2 titres de champion de France, 1 titre de champion du monde et surtout une médaille d'or remportée aux Jeux Olympiques de Rio en 2016. Tony Yoka est par ailleurs fait chevalier de l'ordre de la Légion d'honneur en décembre 2016. Il est en couple avec la boxeuse Estelle Mosselli qui obtient comme lui une médaille d'or olympique à Rio en 2016. Via les réseaux sociaux, le couple annonce en mars 2017 attendre un premier enfant. Ali, leur fils, voit le jour le 2 août 2017. Le 7 janvier 2018, le couple se marie. Le 22 octobre 2019, la jeune femme annonce sur son Instagram sa séparation avec Tony Yoka et sa deuxième grossesse. Début janvier 2020, le couple s'affiche à nouveau ensemble sur Instagram pour célébrer leur deuxième anniversaire de mariage. Le 7 mai 2020, Estelle Mosselli annonce la naissance de leur fils prénommé Magomed. Le 31 octobre 2021, il annonce sur Instagram être divorcé d'Estelle Mosselli depuis plusieurs mois. Le 21 avril 2023, il annonce sur Instagram la naissance de son troisième fils, Suleyman. Le 26 mai 2025, il annonce la naissance de sa fille, Onasia, mais pas de date de naissance indiquée. On se retrouve très vite avec d'autres infos.
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1: Bonjour à tous, les programmes télé et la télévision pour ce soir mardi. On débute avec la chaîne TF1 qui nous propose ce soir le jeu Koh-Lanta, les reliques du destin. Sur la chaîne France 2, place à la série Capitaine Marlowe. Sur la chaîne France 3, pièce de théâtre Un pas de côté, diffusée dès 21h10. Sur la chaîne France 5, documentaire Ustensiles de cuisine, un business plutôt louche, diffusée dès 21h05. Sur la chaîne M6, rendez-vous avec la série Citadel, diffusé dès 21h10. Sur la chaîne TMC, rendez-vous avec le magazine 90 Enquête, diffusé dès 21h25. Et enfin, pour terminer, rendez-vous par exemple ce soir sur la chaîne Sister avec le film Le Château de ma mère. Avec tout ça, bonne soirée télé.
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1: Bonsoir à tous. Donald Trump a exhorté l'Iran à adopter une attitude intelligente afin d'éviter une escalade. Le président américain a déclaré ne pas vouloir intervenir militairement ni tuer des gens. En France, le Premier ministre Sébastien Lecornu a annoncé que le gouvernement s'exprimera en début de semaine prochaine afin d'adapter ses aides face à la hausse des prix des carburants. De son côté, le PDG de Total Energy, Patrick Pouyanné, affirme n'avoir aucune honte face aux profits du groupe en forte hausse au premier trimestre 2026. Il défend d'ailleurs le plafonnement des prix des carburants déjà

0: appliquée et met en garde contre sa remise en cause en cas de surtaxe sur les raffineries. Deux militaires de 24 et 30 ans sont décédés lors d'un exercice de plongée dans la Maine à Angers cette nuit. Malgré leur prise en charge, leur décès a été constaté à l'hôpital. Et on poursuit avec un médecin généraliste d'une soixantaine d'années qui a été placé en garde à vue dans les Yvelines pour des accusations de viol et d'agression sexuelle aggravée. Selon le parquet de Versailles, au moins 5 patientes l'accusent de faits s'étalant entre 2002 et 2022. Et du côté de Blagnac, une explosion a eu lieu ce matin aux alentours de 10h30 dans l'usine Safran Ventilation Système. 2 salariés ont été blessés en urgence absolue et pris en charge et l'usine, elle, a été évacuée. Une enquête est en cours pour déterminer les causes de l'incident. Et concernant la vaccination contre la grippe pour les soignants, l'Académie nationale de médecine recommande de la rendre obligatoire. Dans un rapport, elle souligne en effet une couverture vaccinale faible d'environ 20% et met en avant leur responsabilité envers les patients ainsi que l'efficacité des vaccins. Côté météo, la Sarthe et la Mayenne sont en vigilance orange pour pluie inondation avec jusqu'à 50 à 60 mm qui sont tombés. D'autres régions pourraient suivre prochainement. Et enfin du football avec la première demi-finale retour de la Ligue des Champions. Arsenal reçoit l'Atlético Madrid ce soir. Le coup d'envoi est prévu à 21h.
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2: Bonsoir à toutes et à tous sur Radion. Voici la météo pour demain, mercredi 6 mai. Attention, vigilance jaune, pluie inondation et vigilance jaune, orage sur le département. Demain, les températures oscilleront entre 8 et 14 degrés. Parapluie recommandée partout. Auxerre et Tonnerre connaîtront des averses faibles avec 11 à 13 degrés. Avallon aura des températures entre 9 et 14 degrés. Un peu plus frais à Toucy où le thermomètre affichera entre 10 et 12 degrés. Côté vent, il soufflera d'ouest à Avallon autour de 18 km/h. Ailleurs, il restera modéré entre 10 et 15 km/h. Voilà pour la météo de demain. Belle soirée à vous.
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Salut à tous et bienvenue dans Solid Gold, j'espère que vous allez bien. Solid Gold, c'est votre émission de variété anglo-saxonne. Pendant 2 heures, on va se balader dans la variété anglo-saxonne et on va bien sûr avoir un album fil rouge, un album best-of aujourd'hui qui va nous faire découvrir ou redécouvrir un groupe anglais. 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Vous avez toute la liste des chansons que l'on a écoutées dans l'émission avec le nom des artistes, des liens internet, des vidéos. Vous saurez tout sur solidgold.fr et aujourd'hui vous saurez tout sur le groupe Heatwave, un groupe anglais qui s'est formé en 1975. 6 personnes, 1, 2, 3, 4, 5, 6, 7, 8 personnes même, 7 blacks et 1 blanc. Il y avait notamment Johnny Wilder, Keith Wilder, et le blanc du groupe, c'était le pianiste Rod Temperton, qui est devenu plus tard producteur et qui a écrit notamment pour Michael Jackson, Patty Austin, Donna Summer et bien d'autres. Heatwave, c'est donc le nom du groupe et c'est un best-of qui va nous accompagner pour nous permettre de découvrir les tubes de ce groupe. Boogie Nights, c'est la première chanson que l'on a écoutée. On va les retrouver tout de suite avec Always and Forever, un succès pour le groupe Heatwave et qui, une vingtaine d'années plus tard, est à nouveau un succès pour Luther Vandross. Et puis juste après, nous aurons Aretha Franklin et Every Little Bit Hurts. Heatwave est dans Solid Gold aujourd'hui, c'est parti.

Direction le Texas avec Benjamin Todd et I Ain't Bound, cet extrait de son dernier album. Heatwave, c'est le groupe qui nous accompagne aujourd'hui avec son Greatest Hits, un groupe anglais de funk composé de musiciens et chanteurs anglais et américains qui a travaillé des années 70 aux années 90 avec différents membres. Letting It Loose, c'est de la pure funk et cet extrait du Greatest Hits qu'on va retrouver tout de suite. Eux, ils étaient plus les rois du disco à l'époque, en 1976, les Bee Gees bien sûr. Can't Keep a Good Man Down.

La voix et la musique très reconnaissable de Vanessa Carlton dans Solid Gold, Ordinary Day, juste avant c'était les Bee Gees. On va rester dans la même ambiance avec une très belle chanson du groupe Heatwave, qui est notre groupe fil rouge aujourd'hui avec son best-of, Look After Love. Et puis, puisqu'on aime cette ambiance, on y restera avec une chanteuse suisse, figurez-vous, Stephanie Heinzmann, et elle chantera Painfully Easy.

Lui est à moitié britannique et italien. Il s'appelle Jack Savoretti. Il sera bientôt en concert en France, d'ailleurs. Time Will Tell. Et on va se réveiller un petit peu avec Heatwave, notre groupe fil rouge du jour, avec un nouvel extrait du best-of. The Groove Line, c'est la chanson. Et puis juste après, on ira en 1982 avec Dionne Warwick et For You.

Si vous êtes comme moi assez vieux pour avoir connu cette série, vous vous souvenez certainement du titre de cette série dans laquelle on a découvert Jeff Goldblum. Timide et sans complexe, deux détectives privés. Timide, c'était Jeff Goldblum, et sans complexe, c'était Ben Vereen. Et Ben Vereen a aussi été chanteur. On l'a entendu avec Guess You Know Me, Girl. Et à l'instant, c'était Bonnie Pointer, l'une des Pointer Sisters, Answer the Prayer. On va retrouver le groupe Heatwave, notre artiste fil rouge du jour, notre groupe fil rouge avec ce best-of, et on va entendre Gangsters on the Groove. Et puis je vous disais tout à l'heure que Ron Templeton, membre du groupe, a notamment écrit, composé et produit pour Patty Austin. Eh bien, elle sera là juste après avec That's Enough for Me.

Premier tube de Billy Joel dans les années 70, Piano Man, et à l'instant le groupe caribéen Hamilton Brothers avec Music Makes the World Go Round. On retrouve Heatwave, bien sûr, avec un autre morceau de leur compilation Greatest Hits, Mind Blowing Decisions, et puis un extrait du nouvel album de la chanteuse Kara Ann Stanley. L'album s'appelle Give 'em What They Want, et la chanson Reflections.

Bah, puisqu'on en était dans les premiers tubes tout à l'heure, on a continué. Premier tube pour Barry Manilow dans les années 70 à peu près, au moment de la formation du groupe Heatwave, c'était Could It Be Magic. On va les retrouver, Heatwave, tout de suite avec Posing Till Closing, extrait de leur compilation Greatest Hits. Et puis vous vous souvenez certainement de Michael Sambello, c'est lui qui chantait la chanson Maniac dans la BO du film Flashdance. Il a aussi écrit, composé, chanté Heavy Weather, qui a été repris juste après par Diana Ross.

Une chanson qui a été reprise de multiples fois depuis sa création dans les années 30, figurez-vous. Et oui, c'était le groupe Cowboy Simple avec How Long Is This Been Going On. Et nous arrivons à la fin de ce Solid Gold. J'espère que vous avez passé un très bon moment à l'écoute de votre émission de variété anglo-saxonne. On va se retrouver très bientôt pour un nouveau Solid Gold. 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Vous retrouvez toutes les émissions à télécharger, à podcaster ou à écouter en streaming solidgold.fr. On se retrouve aussi sur la page Facebook de l'émission, la page Solid Gold, votre émission de variété anglo-saxonne. On se quitte avec un dernier extrait de nos artistes fil rouge du jour, le groupe Heatwave, un groupe de funk R&B qui a existé de 1975 à 1988 pour la période discographique. The Big Guns, c'est un dernier extrait donc de cette compilation Greatest Hits que nous allons écouter pour nous quitter. On se retrouve très vite pour un nouveau Solid Gold. D'ici là, portez-vous bien. Salut !

Les Foo Fighters sont de retour. Le groupe qui est né, on va dire, sur les cendres de Nirvana. C'est le batteur de Nirvana, Dave Grohl, qui a créé le groupe. Le groupe qui a remporté 15 Grammy Awards, dont 5 dans la catégorie meilleur album de rock. Plus de 30 millions d'albums vendus depuis 1994. Ils viennent de publier leur 12e album, Your Favorite Toy. Ça méritait bien d'ouvrir Pop Rock Time. Les Foo Fighters, on écoutait Unconditional. Tout à l'heure, Axe and the Hatchmen, c'est un groupe de rock alternatif indie américain. Un groupe qui s'est créé à Chicago en 2018 et on va aller retrouver un extrait de leur premier album So Much to Tell You, une version deluxe qui vient tout juste de sortir. On écoutera tout à l'heure Belt Loops, c'est nouveau. On y a retrouvé un classique des années 80, le 8e album de Michael Field, l'album Crisis, sorti en 83 avec Maggie Reilly, la chanteuse écossaise qui posait sa voix sur la musique de Michael Field. On va écouter Moonlight Shadow et puis là c'est Daydreamers, un groupe pop britannique qui sont originaires de Londres. Le groupe s'est créé il y a 5 ans maintenant. On écoute ici un single qui vient tout juste de sortir, qui s'appelle I Expect Better. C'est Daydreamers dans Pop Rock Time.

Les Rockers Ch'ti, les Skip the Use avec Distorter, un extrait de leur sixième album Love and Anxiety qui vient tout juste de sortir. Skip the Use, un groupe de rock français créé en 2008, originaire de Ronchin, c'est dans le Nord-Pas-de-Calais, le groupe de Matt Bastard. En novembre 2025, le groupe avait annoncé son retour avec de nouveaux titres et une tournée prévue pour 2026-2027. Skip the Use, on écoutait ici Distorter donc sur leur tout nouvel album. À venir, Thierry Larose, Si j'avais un clou. Thierry Larose, c'est un auteur, compositeur, interprète québécois de rock indépendant et de folk. Il est originaire de Marieville au Québec. Il est âgé de 28 ans. On va l'écouter Thierry Larose avec un single qui vient tout juste de sortir. Il y aura aussi le nouveau Dean Lewis, Seconds Before the Sunrise. Dean Lewis, c'est un chanteur et compositeur australien. Il est originaire de Sydney et il est devenu assez incontournable ces dernières années. On va l'écouter avec son tout nouveau single. Et puis là, un joli classique, Billy Idol, Eyes Without a Face. Écoutez bien les chœurs, le titre apparaît en français, Les yeux sans visage. On est en 1983, un extrait du second album de Billy Idol, l'album Rebel Yell. Chanteur, musicien de rock britannique, Billy Idol, on l'écoute ici dans Pop Rock Time.

Un groupe pop rock américano-britannique. Ils sont connus pour leur chanson Walking on Sunshine, mais aussi pour leur victoire au concours Eurovision de la chanson avec leur titre Love Shine a Light. C'était en 97, Katrina and the Waves. On écoutait ici leur grand tube. C'est considéré comme une des chansons les plus feel-good de tous les temps. C'était un extrait de leur premier album publié en 1983. On va retourner dans l'année 83 tout à l'heure avec Rod Stewart et Baby Jane. Roderick David Stewart, Sir Roderick, originaire de Londres, chanteur, auteur, compositeur, interprète britannique. On ira se balader sur son 12e album Body Wishes, qui était sorti en juin 83, le titre Baby Jane. On écoutera également Blossome. Blossome, de son vrai nom Arnaud Bernard, c'est un chanteur, auteur, compositeur et producteur français pop électro et pop rock mélancolique et moderne. Après le lycée, il est parti vivre à Brighton en Angleterre pendant plusieurs années pour étudier la musique et apprendre à produire seul ses morceaux. Et c'est là qu'il a adopté son nom de scène, Blossome, inspiré du groupe Blossom. On écoute Webcam dans les prochaines minutes. Et puis juste avant, Blossoms, justement, le groupe britannique d'indie pop originaire de Stockport dans le Grand Manchester en Angleterre. On va écouter Joke About Divorce. C'est une nouveauté, c'est un single qui vient tout juste de sortir.

c'est un groupe qu'on aime bien. On les a déjà invités à quelques reprises dans Pop Rock Times. Band Camino, un groupe de rock américain qui existe depuis une dizaine d'années. Ils viennent de livrer un nouveau single qui s'appelle Holy. On se devait de vous le diffuser ici tout à l'heure. On ira trouver le groupe breton Matmata avec une nouveauté qui s'appelle Oh Madeleine, un extrait du 7e album, l'album Lombardé qui vient tout juste de sortir, un double album composé de 20 reprises. Oh Madeleine, c'est une reprise du chanteur Dizzy's, sorti en septembre 2023 sur l'album L'Amour. Dizzy's à la sauce Matmata, c'est dans quelques instants. On part faire un petit tour du côté de Brest en Bretagne, le groupe qui existe depuis 1995. On va retrouver aussi Lenka, de son vrai nom Lenka Kripak, auteur, compositrice, interprète australienne. Un extrait de son premier album qui était sorti en septembre 2008. On va écouter The Show. Je vous passe aussi Xdinary Heroes. Xdinary Heroes, c'est un groupe de rock sud-coréen. Le groupe s'est créé il y a 5 ans maintenant. Xdinary Heroes, ils seront en concert au Bataclan à Paris le 4 juin prochain. N'essayez pas d'acheter des billets, c'est déjà sold out. On les écoute ici avec KTM. C'est une nouveauté, c'est pour refermer Pop Rock Time. Moi, je vous reviens ici la semaine prochaine. 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
2: Salut les amis, c'est Philippe, c'est British Connection pour votre émission rock avec un album de la semaine, le premier EP de Helen and the Boys, la série live. Dead Kennedys, Bad Manners. Écoutons nos pochettes spéciales de Cure. Xavier Martin nous parlera du groupe Television. Deux titres pour le prix d'un, Ginzu. Et on débute une première demi-heure avec 4 nouveautés. Oui, c'est incroyable, 4 nouveautés en 30 minutes. Bienvenue, on est ensemble pour 2 heures de rock. D'excellent rock.
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2: Et cette première nouveauté, le dernier Muse, c'est un morceau assez obscur, il n'est officiellement pas disponible, il circule tel une démo. Muse, cryogène dans British Connection.

Et je vous ai promis 4 nouveautés dans cette première demi-heure. Voici la seconde, Theater, groupe irlandais. C'est un quintet, un album sort le 12 juin prochain. Et voici le single, la fusion intense de rock gothique, Theater dans British Connection de Fall.

Et oui, ça c'est encore une nouveauté, le dernier Evanescence dans British Connection. Who will you follow? Et puis, je commence à avoir pas mal de messages via la page Facebook de British Connection. Est-ce bien Philippe qui anime l'émission aujourd'hui? Eh bien oui, je vous le confirme, c'est bien moi, mais avec une belle rhinopharyngite. Et c'est pas évident, ça m'arrache la corniole, comme disait ma grand-mère. Mais enfin, le principal, c'est que je suis là. Et puis ça, c'est un morceau, eh bien... Je vous le passe depuis des semaines dans British Connection. Toutes les radios le diffusent maintenant. C'est un titre d'Edgar Enemy dans British Connection.

0: c'est la première partie de l'album de la semaine. C'est un EP, ils nous viennent de Tours. C'est un groupe bien destroy, comme on les aime. C'est Helen and the Boy. Voici leur premier morceau, leur première anecdote.
1: Cortisol, c'est l'hormone du stress. Et c'est une hormone que j'avais trop élevée dans mon sang il y a quelques années, dû à un syndrome de stress post-traumatique, dû à des violences que j'ai vécues. Et en fait, c'est un morceau assez nerveux et en même temps bien sensuel quand même au début. Et où je parle aussi, j'évoque la dépendance affective que j'ai et qui est assez liée avec tout le reste. C'est-à-dire que c'est quelque chose qui me rassure, l'amour, le sexe, et j'en ai vraiment besoin pour pas être en panique. Et donc voilà, j'adore ce morceau à jouer en live, il est trop bien. Et sur l'EP, je crois que c'est un de mes préférés aussi au niveau du son, de comment il est mixé et tout ça. Voilà, c'est Cortisol.
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J'habite à 5 km un petit village de quelques centaines d'habitants qui borde la Seine, Villequier. C'est là que le canot de Léopoldine, la fille de Victor Hugo, se renversa et que celle-ci périt noyée à l'âge de 19 ans, en 1843. J'en ai quant à moi 11, et ce sont les premiers jours de l'été 1986. À côté du coiffeur, il y a un magasin de disques dans lequel je me rends depuis peu. J'écoute de la musique alors, des chansons du top 50 essentiellement, que je regarde à la télévision avec ma petite sœur. Mais aussi quelques-uns des disques de mon père où je puise déjà matière à mon attirance pour les chansons tristes. Le petit cheval de Georges Brassens, Allô maman bobo d'Alain Souchon, Diabolomante de Yves Simon. Je suis fasciné par la puissance d'une chanson quand l'espace d'une poignée de minutes, elle ouvre une trappe vers un autre monde, change la couleur du ciel, couvre d'une lumière différente ma vie ordinaire. J'achète des 45 tours et là encore, mes choix se portent souvent sur les chansons lentes. True Colors de Cyndi Lauper, With or Without You de U2 ou Wonderful Life de Black. L'année précédente, j'ai eu pour Noël un Walkman, un très beau modèle assez volumineux de marque Philips. Il ne me quitte pas, ainsi que la petite mallette de faux cuir emplie de quelques cassettes que j'ai achetées les années précédentes à l'hypermarché lorsque nous nous y rendons en famille pour faire les courses. Ce sont mes premiers albums, là encore des artistes découverts au top 50, ainsi que Harvest de Neil Young, révélé en fouillant les disques vinyles de mon père et dont j'adore la pochette. Très vite, cette cassette-ci l'emportera sur les autres et leur survivra. Quand je me rends dans le magasin de disques ce samedi-là, c'est une autre pochette qui attire mon attention et achèvera de tout faire basculer dans le sillage de Neil Young et Gainsbourg que je viens également de découvrir. La musique ne sera plus alors un divertissement mais une affaire sérieuse, impérieuse, l'affaire de ma vie. La musique offrira alors à mes jours leur bande-son et guidera.

Je regarde la pochette du disque vinyle et ne peux en détacher mon regard. Elle est en noir et blanc. Je me rendrai compte une fois chez moi que ce n'est pas un véritable noir et blanc, que les couleurs délavées s'y mêlent ici et là. Le visage d'un vieil homme occupe toute la partie droite du cadre. Il ressemble à mon grand-père. Son visage est buriné par des années de travail en plein air, les rides le sillonnent comme autant de rues charriant leurs histoires secrètes.

est dur et toute la douceur de l'homme semble s'être réfugiée dans ses yeux. Des yeux qui me fixent alors, se fichent dans les miens, ne me lâchent plus. La partie gauche dégage un horizon partagé entre un ciel blanc et une mer grise et basse. La plage est essaimée de lourds rochers. Je pense alors à la mère de mon enfance. Je suis né à Fécamp et continue de m'y rendre à chaque vacances pour voir mes grands-parents.

collé un macaron promotionnel, un rectangle, dans lequel se découpe une silhouette noire de laquelle dépasse le manche d'une guitare électrique. Les cheveux semblent une curieuse broussaille. C'est Robert Smith. Quand j'emménagerai 5 années plus tard, à l'âge de 17 ans, dans un petit appartement, pour faire mes études universitaires à Rouen, je m'offrirai 3 posters pour recouvrir les murs. Tous 3 en noir et blanc. Une étrange photo de Bowie en chemise blanche, tenant un violoncelle devant une partition de Schubert. La statue de marbre éplorée de Love Will Tear Us Apart de Joy Division et cette silhouette de Robert Smith, cheveux en pétard, grosses chaussures blanches, large chemise et la guitare électrique en bandoulière. Je me saisis du disque et lis le nom du groupe, The Cure. Ça me dit vaguement quelque chose, mais je n'ai jamais entendu leur musique. Je désire ce disque. Ma mère accepte de me l'offrir et règle à la caisse. Nous rejoignons la Renault 11 garée tout près et rentrons à la maison. Dans ma chambre, je retire le film plastique qui ceint le disque. Ce geste, je le referai tant de fois, je le fais d'ailleurs encore à présent. C'est un cadeau que l'on s'offre et que l'on déballe, le plaisir de l'écoute anticipé par le rituel de l'effeuillage.

Je pose la galette vinyle de 30 cm sur le plateau de mon tourne-disque. J'ai dû avoir d'autres 33 tours auparavant, mais je ne m'en souviens pas. Standing on the Beach est dans mon souvenir le premier.

Les notes augurales me désarçonnent, c'est la mélodie arabisante de Killing an Arab, mais vite, je suis submergé par l'émotion et l'excitation d'avoir trouvé une musique qui me correspond profondément. Je ne sais expliquer pourquoi, mais je le sais, assurément. Charlotte Sometimes me laisse abasourdi. La pochette se déplie en deux volets, le verso prolonge les rocs et la plage du recto, tandis que l'intérieur du disque est occupé par une photographie des 13 pochettes des 45 tours recueillies dans la compilation. Je les regarde des heures durant, tandis que le disque opère ses 33 révolutions par minute et que le monde autour, lui, semble stopper net dans sa course. Dans la foulée de Standing on the Beach, j'achèterai Kiss Me, Kiss Me, Kiss Me, que j'aimerais moins, puis Disintegration, certainement le disque le plus important de ma vie. Au moment où j'écris ces lignes, plus de 30 ans après, la pochette est devant mes yeux et le disque joue sur la platine. Le son en est intact, c'est un miracle. Aucune rayure ne vient zébrer la toile des souvenirs. La beauté acide du son de The Cure demeure aussi nette que dans mon enfance. Ma fille Esther pose son regard sur la pochette et je lui explique. J'ai acheté ce disque quand j'avais 11 ans. Elle songe alors. Ça veut dire que le vieux monsieur sur la pochette, il doit être mort maintenant. Je n'y avais jamais pensé. Il doit être mort, oui, comme mon grand-père est mort aujourd'hui, depuis si longtemps. Quand je plonge aujourd'hui mes yeux dans ceux du vieil homme de Standing on the Beach, c'est l'enfant que j'étais que je regarde. Ce sont dans ses yeux que je

enfant ne le savait pas encore, mais il allait être happé par la passion de la musique. Celle-ci me mènerait à bien des choses qui seraient autant de victoires sur ma timidité, des amitiés liées, des concerts organisés, la radio et l'écriture. Quand de l'âge de 25 à 35 ans, ma vie entière serait dédiée à mon engagement humanitaire, la musique serait ma respiration, mon répit, l'ivresse des fêtes, une quiétude possible, la douceur de la solitude. Je jette un dernier regard au vieil homme avant de terminer ce texte. Je lui dis en silence « Merci, tu m'as emmené loin, tu m'as aidé à devenir celui que je suis aujourd'hui. Imparfait, parfois malheureux, mais un homme qui aime l'enfant qu'il a été et qui se sent en accord avec l'adulte qu'il est devenu.

Dans les yeux du vieillard se niche le reflet de ma silhouette enfantine. Quand je la perds de vue, que la vitesse de la vie m'éloigne de l'essentiel, je reviens à ce regard. Et tandis que la musique de The Cure sourd des enceintes et rebondit sur les murs en sa danse électrique,

20 minutes avec Cure dans British Connection. Écoutons nos pochettes et à l'instant Play for Today. On va rester dans ces sonorités froides avec ce groupe, avec une voix souvent détachée, une esthétique qui rappelle clairement les années 80 et le groupe comme Joy Division ou même Asylum Party, parfois Depeche Mode. Ça tourne autour de la mélancolie, l'aliénation et le romantisme sombre. Voici Blind de Londres en British Connection. Riot, Fleetwood Mac, Gianni.

0: Voici la deuxième partie de l'album de la semaine. C'est un EP, celui d'Hélène and the Boy. Hélène et ses trois garçons musiciens. L'EP s'appelle Sexy Bud Sad. Voici le deuxième morceau.
1: Sexy, c'est le morceau le plus pop de l'EP, avec des refrains très, je trouve assez dramatiques, un peu grandioses. Je le trouve hyper beau. Il est assez différent des autres. Il parle d'une relation que j'ai eue avec un mec qui était emotionally unavailable. C'est ça que la petite comptine que je répète à la fin du morceau. Et en fait, il s'appelle Sexy parce que je dis, je sais que tu me trouves sexy et moi je te trouve sexy quand tu ressens. I find you sexy when you feel. Quand tu dis les mots. Parce que moi, je trouve que c'est ça qui est beau et sexy, du coup, dans une relation, de pouvoir exprimer ses émotions et dire des mots d'amour.
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Salut, c'est Xavier Martin dans British Connection. Je viens aujourd'hui vous parler de mon dernier livre paru aux éditions Densité dans la superbe collection Discogonie et qui est consacré à ce monument de 1977 qu'est l'album Marky Moon de Television. Au départ de l'histoire, il y a deux êtres assez différents mais en fait très complémentaires. D'un côté, on a Tom Miller, le poète, qui plus tard se fera appeler Tom Verlaine,

et de l'autre, Richard Meyers, qui lui est plus musicien, plus casse-cou, et qui sera ensuite, par la suite, appelé Richard L. Les deux se rencontrent sur les bancs de l'école et ils ne rêvent que d'une chose, faire de la musique et de la poésie. Pour ça, ils décident de rallier New York, après quelques tentatives ratées, sur lesquelles je reviens dans le livre, pour réaliser leur rêve, parce qu'ils pensent que c'est là que tout se passe et je ne peux pas leur donner tort. Car là-bas, ils y côtoient le gratin intellectuel de l'époque. New York est à cette époque-là un formidable bouillon culturel, que ce soit au niveau de la musique, de la peinture, de la poésie. Les figures comme Patti Smith ou Andy Warhol se croisent. Alan Vega pour la musique, qui plus tard fera, qui a déjà fait suicide d'ailleurs. Et ils découvrent les yeux ébahis ce nouvel environnement. Dans lequel ils ne vont pas tarder à se faire des amis, en tout cas des connaissances, et surtout vont réussir à se faire accepter par le patron du CBGB pour leur premier concert. Très vite, le premier concert se passe très bien. Très vite, ils deviennent d'ailleurs résidents du club tous les dimanches soirs. Tout pourrait aller pour le mieux, mais bientôt, malheureusement, des tensions apparaissent entre les deux amis. Verlaine, supportant de moins en moins les prises massives de drogue de son ami Richard L., aussi ne tarde pas à l'éjecter au profit d'un nouveau musicien, Richard Lloyd, qui lui participera à l'enregistrement de Marky Moon, contrairement à Richard L. Beaucoup de personnes pensent que Richard L. a pris part aux enregistrements de Marky Moon, mais en fait, il a été éjecté avant. Verlaine, en fait, n'a jamais eu comme intention de faire de la musique pour la musique. Ce qu'il veut, c'est faire de la poésie en musique. Et lui, il a vraiment été très très influencé, et c'est sa ligne de pensée, par les Verlaine, Baudelaire et autres Rimbaud, même si, on le voit dans le livre, il aura eu d'autres influences littéraires, poétiques et philosophiques. Il va ainsi trouver en New York le décor idéal pour laisser son esprit vagabonder et philosopher sur le sens de la vie. Alors, la mégapole est un terrain d'expérimentation idéal. C'est le théâtre de tous les excès et elle va renforcer le musicien dans sa conviction que le salut est dans l'élévation de l'esprit pour échapper aux funestes tentations terrestres. Voici le premier extrait, Marky Moon, du nom de l'album, dans lequel il est justement question de cela, d'élévation d'esprit et de résistance aux funestes tentations terrestres.

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1: Si les premières démos de Marky Moon datent de 1974, il faudra attendre 1977 pour que l'album sorte. Tom Verlaine est un perfectionniste. Il ne laisse rien au hasard, quitte à devoir prendre des décisions radicales, comme, on l'a vu, l'éviction de Richard Hell qui, de son côté, une fois sorti de Television, créera les Voidoids. New York, on l'a vu, lui offre un superbe champ d'investigation poétique. La ville a de multiples facettes qui s'éclairent ou non dans un jeu d'ombre au milieu duquel excès et vice sont toujours présents. Mais Verlaine, le musicien-poète, est fasciné par la cité qui ne dort jamais. Il joue sur ses antagonismes, la craint et la respecte. Certains pourraient même penser qu'il développe une sorte de sentiment amoureux vis-à-vis d'elle. Après tout, l'amour impossible n'est-il pas moins nocif que celui qu'il a connu avec Patti Smith et dont l'histoire s'est plutôt mal terminée? Une thèse qui trouve sa source dans Vénus, une chanson dans laquelle il compare la ville à la Vénus de Milo tout en faisant sa maîtresse. Sa maîtresse, mais une maîtresse sans bras, pour s'élever au-dessus du simple plaisir charnel et le limiter à un fantasme amoureux. Même si rien ne dit, loin de là et bien au contraire, que Verlaine n'ait pas trouvé de plaisir dans les corps à corps. Je vous propose d'écouter Vénus.

Si l'on parle souvent de Tom Verlaine pour évoquer Television, il ne faut pas oublier l'apport des autres musiciens. Richard Lloyd, à la guitare, est le parfait complément de Tom Verlaine. Leurs instruments se parlent, se répondent dans une partition pour deux guitares parfaitement huilées. Cette complémentarité est sans doute pour beaucoup dans la force des compositions du groupe, libérant des sons forçant l'imaginaire. Tantôt des chants d'oiseaux, tantôt les sirènes qui résonnent dans Manhattan, soulignant ainsi les antagonismes dont j'ai déjà parlé et dont Verlaine a fait son terreau poétique. Les guitares sont secondées par une section rythmique, elle aussi de premier plan. Fred Fish à la basse, ex-Blondie et Billy Fica à la batterie. Omniprésent, même de manière discrète, le rapport est essentiel sur nombre de titres de l'album. Pour finir, disons un mot sur la signification du titre, Marquis. Si beaucoup ont pensé et continuent de penser qu'il y a un rapport avec la salle de concert londonienne, le Marquis, qui d'ailleurs n'existe plus, la vérité est ailleurs. Verlaine fait référence aux marquises de théâtre, ces enseignes lumineuses sur lesquelles on met les noms des artistes, lettre après lettre, et qui illuminent le soir la pénombre new-yorkaise, créant un de ces contrastes dans lesquels Verlaine puise sans fin son inspiration. Puisqu'il s'agit de théâtre, je vous propose d'écouter le dernier titre de l'album, Théâtre à la souhait, Torn Curtain. Salut !

0: c'est la troisième partie et fin de l'album de la semaine. C'est un EP, celui de Helen and the Boys. Et je rappelle qu'ils viennent de Tours. Ils sont concert sur concert. Allez les voir, c'est bien Destroy. Helen et ses Boys. Voici donc le dernier morceau de leur album.
1: Sorry Not Sorry, c'est le morceau le plus punk de l'EP, apparemment. Même s'il n'a pas vraiment tous les codes de punk traditionnel, mais c'est un morceau, en tout cas c'est le plus marrant, le plus sarcastique de l'EP, et je parle dedans de... Je me moque en fait d'un mec, d'une relation que j'ai eue il y a quelques années, où je lui dis qu'en fait s'il était pas beau, il serait juste ennuyeux, et je dis que moi je suis un cheval de course et lui c'est un jouet. Et le refrain « Sorry, not sorry, déso, pas déso » ou « Désolé pour moi » parce qu'en fait, dans l'histoire, c'est lui qui est relou. Et en ça, c'est un morceau féministe et un peu marrant et je kiffe trop le jouer en live. Et voilà. « Sorry, not sorry »

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2: Bad Manners, My Girl Lollipop, Londres 2008. Suivi des Dead Kennedys, Nazi Punk Fuck Off, Berlin 2006.

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Voilà, à l'instant, les marteaux piquettes dans British Connection et le titre Champignon. Et puis, il y a un monsieur, un grand monsieur de la chanson française qu'on n'écoute absolument nulle part. C'est Jean-Louis Murat et Cédric Barret viennent de sortir un magnifique bouquin sur le chanteur méconnu. Ça s'appelle French Links, Murat de A à Z. Et bien, ça sera la semaine prochaine dans British Connection. En attendant, voici mon titre favori de Jean-Louis Murat, Fort à l'amour.

premier guitariste d'Indochine s'appelle Dominique Nicolas, oui, souvenez-vous. Et puis, avec Noël Mattei, il a créé il y a quelques années, eh bien, il reprend ce titre de Taxi Girls. Mais oui, souvenez-vous, les armées de la nuit dans British Connection.

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1: Après 17 ans d'attente, eh bien le nouvel album de Guinzou sortira à la fin du mois en exclusivité. Le groupe sera dans British Connection pour nous proposer trois morceaux en album de la semaine. En attendant, voici deux titres de Guinzou, Take It Easy, et un nouveau titre extrait de leur futur album, Snow White.

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1: Et voilà les amis, British Connection, votre émission rock, c'est terminé pour aujourd'hui. Je vais aller me coucher avec un petit suppôt, et puis je me promets, je vous promets, de me soigner pour être en forme et de bonne humeur la semaine prochaine. Et les amis, on se retrouve ici même la semaine prochaine, même horaire, même fréquence. Et en attendant, ne l'oubliez pas, British Connection, c'est votre émission rock, qui passe ce qu'on n'entend pas sur les radios rock. Allez,

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